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2: 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C'est pas de route, c'est du sable partout. Le sable s'est changé en
1: neige.
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1: voyage.
2: Ça va pas être indispensable. 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Tu vois ce que je vois. 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

0: Bonjour, de décembre 2024 à décembre 2025, Soizic, Jacqueline et moi-même Claude, nous avons interviewé 28 personnes ayant participé d'une manière ou d'une autre à l'expérimentation Territoire zéro chômeur longue durée dans le Trièves. Des salariés de l'entreprise à but d'emploi, EBE, PEPS Trièves, des membres de son CA, d'autres bénéficiaires de l'expérimentation en insertion ou autre, des travailleurs sociaux, des élus. 8 heures d'interview ont été diffusées sur Radio Dragon dans le cadre de l'émission Café des Croissants. Il est apparu intéressant de faire une synthèse de ces précieux témoignages. La voici. Depuis, certaines personnes interviewées ont quitté le dispositif, d'autres l'ont rejoint. Merci à Johanna, Francesca, Christophe, Florence, Natalia, Marie-Ève, Anastasia, Bruno, Jean, Élise, Lauriane, Margot de PEPS Trièves, soit en tant que salarié bénéficiaire de l'expérimentation, soit dans l'équipe de direction de PEPS Trièves. Agnieszka et Rebecca, qui participent régulièrement au comité local pour l'emploi, le CLE, en tant qu'autres bénéficiaires de l'expérimentation, à Pascal, Jean, Myriam, Adrienne, Louis et Gilles, membres du CA de PEPS Trièves, à Claudine et à Sylvain, de la communauté de communes, à Christelle et à Géraldine du département, à Aurélia et à Camille de la mission locale, à Marie-Dominique de France Travail, à Gilles et à Didier en tant qu'élus municipaux clients. Bonne écoute et bon vent à l'expérimentation Territoire zéro chômeur longue durée, une belle aventure qui mérite d'être poursuivie pour le formidable espoir qu'elle apporte au territoire.
1: Après un moment de bonheur, moi ça a vraiment été la signature des 25 contrats le 16 décembre 2022. Le bonheur dans les yeux des demandeurs d'emploi qui sont devenus des salariés de PEPS, c'est quelque chose que voilà, je ne peux pas oublier.
2: C'est sûr que ce moment-là, il était incroyable.
3: Ça a été inespéré pour moi, PEPS. Et donc, je suis très contente d'avoir embarqué dans cette aventure PEPS, parce que sans permis, sans rien, ils ont mis en place du covoiturage. Franchement, pour moi, ça a été inespéré et je suis très contente d'être chez PEPS.
4: Oui, ça me permet de connaître des gens que je ne connaissais pas, connaître du monde. Oui, ça me permet de m'épanouir dans certains domaines, quoi.
3: Et comme je suis arrivée dans l'Isère et que je n'ai pas travaillé pendant 5 ans, les villages, ça bouge pas beaucoup. J'ai un peu pratiqué l'immobilisme. C'est pas bien hein, d'être assis, hein, une fois qu'on a fait notre ménage à la maison, de faire de l'immobilisme. Ce qui m'a rapporté chez PEPS, c'est que l'immobilisme, tu commences à en faire moins, de moins en moins. PEPS, ça m'a permis de me booster pour ma vie privée, personnelle, à la maison, et de faire plein de choses. Parce que je m'étais un peu endormie.
5: C'est un projet fantastique, c'est un chemin facilitant pour retrouver tout ce qu'ils avaient perdu en fait auparavant. Donc c'est un pied à l'étrier extrêmement valorisant et facilitant.
6: L'arrivée de ce projet était vraiment une aubaine et permettait de répondre vraiment à leurs difficultés, c'est-à-dire pouvoir travailler à des temps choisis, en partant de leurs compétences, parce qu'ils ont énormément de compétences et ont tendance à les oublier. Je vais surtout proposer des temps collectifs où justement on va travailler sur la confiance en soi, l'estime de soi, toutes ces marches qui sont indispensables de franchir avant de pouvoir accéder à un emploi.
3: Nous avons beaucoup d'éloges, c'est propre depuis que vous venez. Les gens sont très gentils parce qu'ils disent beaucoup de reconnaissance, énormément de reconnaissance. Et ça me fait plaisir parce que je sais que le boulot est fait.
4: On a des bons retours positifs, quoi. Et puis même moi, ça va, c'est sympa comme travail.
7: Eh ben, ça m'a apporté une stabilité, ça m'a apporté plein de choses pour mes enfants. Ouais, puis de voir un petit peu plus loin. Le CDI te permet un petit peu ça. Ça permet un peu plus de confort dans la vie de tous les jours. Ouais. Et puis socialement, ça remplit énormément. T'es avec des gens de plein de milieux différents, mais qui ont tous à cœur de mettre l'emploi dans leur vie, dans l'endroit où c'est plus doux pour eux. Donc ça nous a apporté tout ça, ouais. Et ben de laisser la chance à tout le monde d'avoir un emploi. Déjà, ça c'est la base. Et puis ce qui me paraît important aussi, c'est cet éclectisme des personnalités, cette dimension sociale, c'est la dimension d'emploi durable, de faire avec la matière qui est, qu'est-ce qu'on en fait pour baisser un petit peu les déchets. Ça coûte moins à la collectivité, tout ce qui est à retraiter en moins, et puis d'en faire quelque chose avec nos mains, avec notre cœur. Et les forums de l'emploi ont permis ça, de faire du lien, de découvrir ce qui se passe. Et je crois que c'est une vraie chance pour le Trièvre qu'on ait et la ressourcerie, mais qui offre quelque chose sur un temps donné, c'est 2 ans maximum. Et là, d'avoir un CDI derrière, ben, ça ouvre une autre perspective, vraiment sur un autre angle de vue.
8: Il y a un côté terreau, et puis oui, un potentiel de relocalisation d'activités et de développement de nouvelles activités qui m'intéresse.
9: Une forme de souplesse dans l'organisation opérationnelle, parce qu'il y a un besoin lié à ses enfants, ou il y a un besoin lié à des rendez-vous médicaux ou autres. Il y a une très très grande souplesse sur la possibilité de déplacer des heures, modifier en fait sa présence sur site pour pouvoir se rapprocher au maximum des besoins des salariés. Donc c'est un casse-tête de planification, mais on essaye dans l'équipe de garantir ça. Quand c'est pas possible, c'est pas possible, et il faut l'entendre aussi. Je suis fan de ce que ça génère chez des gens qui étaient d'abord estampillés chômeurs de longue durée. Et là, il y a quelque chose de très très concret qui sort. C'est de la production, c'est du lien, c'est du commercial. Enfin, je veux dire, il y a un résultat très très concret. Et pour les gens, et pour le territoire, pour le coup. Donc, ça match. Il y a des vraies pépites dans les parcours de certains salariés de l'équipe. Des gens dont on sait que... Heureusement qu'il y a cette BE, parce que ça réveille des trucs, quoi, et ça fait du bien. Ça a généré des liens avec des gens, c'est des amis, pour certains, hein, dans l'équipe. Donc, c'est un outil assez fabuleux. Si on sait s'en emparer, on va faire des miracles, quoi.
6: Il y a des journées où on est dans la joie parce qu'on célèbre des réussites, ça peut être des petites choses, ça peut être un retour d'expérience client avec quelque chose, un petit défi qui s'est relevé après une demande d'une commune, ça peut être mettre en place une nouvelle activité comme par exemple on a assisté l'année dernière à la mise en place de l'activité du portage des repas, conjugué à l'ouverture d'un site en même temps, conjugué au recrutement de nouvelles personnes en même temps. Et en fait, là, ben, on est dans la joie, parce que quand ça fonctionne et que ça démarre, et qu'on a pu à la fois répondre à l'utilité du territoire et à la fois aussi recruter de nouvelles personnes qui sont très contentes de retrouver une activité professionnelle, bien sûr, ça se célèbre. Si on compte les nombres de personnes qui sont passées au sein de l'entreprise à but d'emploi, ah bah oui, bon là on dépasse, hein, on a 45 personnes, presque une cinquantaine, donc qui sont passées par cette expérimentation. Donc c'est pas rien. Enfin, je pense qu'à l'échelle du territoire, on peut dire que c'est une belle réussite.
10: Alors des réussites, clairement, hein. Aujourd'hui, je viens de croiser ce matin des personnes qui sont là au comité local pour l'emploi, qui sont salariées de l'EBE. Je les ai rencontrées il y a 3 ans dans une réunion d'information, personnes privées d'emploi, avec des contraintes, des freins santé, des freins mobilité. Aujourd'hui, cette personne, elle est en CDI, elle est souriante. Et voilà. Pour moi, ça, c'est des réussites concrètes. C'est un exemple et il y en a plein d'autres. On a accompagné plus de 170 personnes depuis le début de l'expérimentation, avec beaucoup de retours à l'emploi, des CDI, des créations d'entreprises. Donc voilà, il y a une dynamique et il y a des vrais succès.
11: Ce qui me plaît, je trouve que c'est nous qui apportons les projets et cette liberté de pouvoir développer un projet au sein de cette entreprise, cette ouverture pour des idées, en fait, c'est chouette. On peut tester des choses. C'est une entreprise expérimentale, mais du coup, ça s'est construit, en fait, grâce à comme un puzzle avec beaucoup de gens qui ont apporté leurs idées. En gros, je suis à fond dans la maternité de mes enfants. Et là, je suis contente parce que j'ai trouvé le travail qui est compatible avec ces contraintes. GPEPS m'a autorisé de choisir mes horaires et adapter mes horaires à l'école de ma fille. Et puis, pendant les vacances, jusqu'à présent, ça marchait bien aussi parce que je pouvais échanger mes heures pour passer les vacances avec mes enfants.
12: Le projet PEPS, il est hyper enthousiasmant, il y a de l'expérimentation, on peut vraiment inventer des procédures, essayer de faire autrement, de façon plus humaine. Ce confort d'être malgré tout en CDI, donc tant que l'expérimentation Territoire Zéro Chômeur continue et que le BE est maintenu, c'est vraiment chouette de pouvoir innover en CDI. Ça veut dire qu'on peut faire un prêt, ça veut dire qu'on peut avoir une vie confortable et de la sécurité de l'emploi, tant que les lois suivent. Les salariés de Peps Trièves, justement, n'ont pas besoin de morceler leur temps de travail, même s'ils vont parfois faire un petit peu de mobilité, un petit peu de boutique, un petit peu de ceci ou cela. Ils ont quand même fait leur temps de travail, leurs 7 heures de temps de travail dans la journée, à la queue leu-leu, confortablement. C'est ce qui permet sur les choses ponctuelles, telles que les accompagnateurs de bus scolaires. Ils vont pas travailler 1 heure le matin, 1 heure le soir et rien au milieu. Ils vont rejoindre d'autres postes, rejoindre leur pôle d'activité pour avoir une journée continue et confortable.
13: J'étais pas bien dans ma tête et en fait ça m'a permis, comme le mot le dit, de mettre le pied à l'étrier. Donc retrouver une discipline de travail, des horaires, des collègues, une vie sociale aussi. Voilà, moi j'ai retrouvé un équilibre social, psychologique, financier aussi. Ils m'ont donné carte blanche en me disant, voilà, il y a un déshydrateur, on a le projet, on a remis en route le truc avec un collègue. Et voilà, donc la cantine, et puis là, il y a une partie de la cantine où moi, je veux me dégager et donner un coup de main dans d'autres pôles, comme le pôle bois, ou tout comme ça, quand ils ont besoin. Déjà, je vais découvrir des choses que je n'ai jamais faites, c'est carrément intéressant.
14: Moi, je vois les gens que ça a fait bouger. Comme je m'occupais un peu des personnes au RSA avant, des gens qu'on n'arrivait pas à mobiliser depuis plus de 10 ans et qui aujourd'hui sont intégrés dans le BE, ont démarré doucement avec quelques heures de contrat et aujourd'hui demandent à augmenter leur nombre d'heures au sein de le BE. Donc pour moi, ça, c'est des réussites. Je crois que physiquement, certains, ça s'est vu aussi, c'est-à-dire un peu de je relève la tête, je redresse les épaules et je suis fier de ce que je fais. Donc certains expriment fortement cette fierté d'avoir retrouvé un emploi. L'autre aspect humain sur lequel j'insiste, c'est de faire progresser les personnes et en l'occurrence, cette personne qui a témoigné, on voit bien qu'aujourd'hui, elle gère une petite équipe et que donc elle a acquis des compétences, en tout cas elle les a mises en œuvre, chose qu'elle aurait sans doute jamais pu faire dans une autre entreprise. On peut considérer que le BE est encore un tremplin dans une accession à l'emploi. Il y a des réussites, en tout cas le fait d'avoir embauché 30 personnes, c'est une gageure, c'est de se dire qu'on est un gros employeur du territoire, c'est clair. Après, la gestion de temps partiel, de temps choisi, parce que c'est aussi l'objectif, permet effectivement des gens d'acquérir une progression, de lever petit à petit les freins à l'emploi, hein.
15: Moi, ce que j'ai trouvé à PEPS, c'est déjà beaucoup de compagnie et une chouette compagnie, parce qu'il y a vraiment des belles personnes, parce que je me morfondais chez moi tout seul. Et du coup, ça devenait déprimant et du coup, même plus que ça, c'est invalidant, je dirais, Alzheimer et compagnie. Donc là, à PEPS, j'ai retrouvé mes billes, j'ai retrouvé ma mémoire. Franchement, c'est super. Je dis à tout le monde, ne vous arrêtez pas, continuez à être actif jusqu'au bout. Ça m'a dynamisé, je veux dire, à tous les tableaux. Hein. C'est-à-dire que ça me permet de faire valoir mon savoir-faire. Parce qu'on travaille dans différents ateliers, on a aussi la possibilité d'avoir une grande ouverture, on peut faire du bois, on peut faire de la cuisine, on peut faire sécher des fruits, donc de la couture, moi je suis dans la couture, etc., etc., c'est génial.
16: C'est un travail qui est très riche et très formateur. On voit vraiment toutes les facettes du métier et bien plus encore, donc c'est vrai que c'est très intéressant. Je trouve qu'au fil du temps, on a vraiment une professionnalisation. Donc les salariés sont vraiment source de créativité, donc ils développent une large gamme de produits et donc au fil du temps ils arrivent à se former petit à petit et donc tout gagne en qualité et aussi on gagne aussi en accompagnement avec des responsables de pôle qui sont vraiment investis, notamment en couture et au bois, et qui peuvent vraiment accompagner les équipes pour amener aussi de l'expertise dans le domaine et aider à s'améliorer au quotidien.
17: Quand on me demande comment ça se passe à PEPS, le mot que j'utilise le plus, en fait, c'est de dire que c'est intense. Ce qui n'est ni positif ni négatif, mais qui qualifie bien, en fait, notre quotidien. On est tous là pour le travail, mais on est tous aussi impliqués fort parce que c'est un enjeu fort pour tout le monde PEPS, parce que c'est un endroit où on a tous retrouvé quelque chose d'assez précieux et à la fois, c'est un endroit qui peut nous poser des défis régulièrement. Donc, il y a plein de choses qui se confrontent chacun dans nos vies et il faut qu'on se trouve dans un milieu professionnel là-dedans, mais avec beaucoup de problématiques personnelles qui s'entremêlent et qu'il ne s'agit pas d'ignorer parce que ça n'aurait pas de sens. Moi, je préfère tellement être dans ce genre de projet où il y a du sens, où je trouve qu'il y a des choses à faire, des choses à dire. Je me dis que ça vient chercher tout le monde, en fait. Même ceux qui sont a priori pas fléchés au départ, ça peut apporter à tout le monde. Et moi, ça m'a redonné beaucoup de choses dans ma vie. Ça m'a donné mon premier CDI à 36 ans. Ça m'a donné du coup une stabilité financière. Ça m'a permis de réaliser un projet de vie. J'ai beaucoup de reconnaissance pour ce projet et ce territoire qui m'ont accueilli.
18: Le BE, l'entreprise à but d'emploi, c'est quelque chose de fantastique sur le territoire.
16: quand des personnes qui sont arrivées ici en étant vraiment éloignées de l'emploi arrivent après à reconstruire autre chose, même en dehors de PEPS, qui retrouvent un équilibre et qui même parfois arrivent à retrouver un travail autre. Et donc c'est vrai que c'est le genre de choses qui fait plaisir et c'est pour ça qu'on est là aussi.
18: L'EBE, l'entreprise à but d'emploi, c'est quelque chose de fantastique sur le territoire.
16: Quand des personnes qui sont arrivées ici en étant vraiment éloignées de l'emploi arrivent après à reconstruire autre chose, même en dehors de PEPS, qui retrouvent un équilibre et qui même parfois arrivent à retrouver un travail autre. Et donc c'est vrai que c'est le genre de choses qui fait plaisir et c'est pour ça qu'on est là aussi.
5: Pour les gens un peu cabossés par la vie, un peu cabossés par le travail ou éloignés trop longtemps du monde du travail, qui ont perdu espoir, qui ont perdu confiance en eux.
6: Nous accompagnons des personnes qui font face à des difficultés, des problématiques multiples, notamment des problématiques santé, famille, mobilité, et qui cumulent ces problématiques.
4: Après, par rapport à des petits problèmes, bon, bref, j'ai perdu mon travail, donc je suis retourné au RSA. Donc je suis resté quelques années chez moi, du moins sur mon estier, et puis je tournais en rond.
19: On s'est séparés avec mon mari de l'époque et il fallait absolument que je trouve vite, très très vite, un emploi qui ait des horaires plus adaptés.
13: Moi, j'étais magasinier dans une boîte de carrelage et physiquement c'était très dur, donc j'ai tenu 3 ans. Et ben voilà, physiquement j'ai un peu craqué, donc je suis parti à cause de ça.
1: Et puis on a quand même aussi beaucoup de personnes qui présentent des problèmes de santé et pour lesquels on a aussi très peu de solutions sur le territoire du Trièves.
5: Et j'ai perdu mon emploi suite à des problèmes de santé et j'ai dû faire le deuil de ma carrière pour trouver d'autres activités compatibles avec mon état de santé.
19: Là, dans le cadre de mes études, c'est une question qu'on se pose, à quel point c'est problématique pour la société d'avoir des gens qui se sentent privés d'emploi, à quel point c'est compliqué de gérer ça dans sa vie émotionnelle et donc du coup dans sa vie derrière matérielle, d'un point de vue de la santé, d'un point de vue de son être social. Le fait de travailler, quand on veut travailler, c'est primordial et ça coûte très cher à la société d'avoir des gens qui sont privés.
20: Je m'étais toujours dit, un jour, si tu as le temps, tu te dois d'aider les personnes qui, eux, n'ont pas eu ta chance.
1: Moi, j'ai découvert en fait l'expérimentation par Pascal Simone en fait, et il y avait un petit groupe qui avait commencé d'habitants à travailler sur le projet Territoire Zéro Chômeur.
14: Ce petit groupe d'habitants a arrêté son démarrage, mais il avait semé une petite graine en moi, donc je suis allée diffuser auprès des élus et quelques années après, peut-être 2 ans après, en 2018 ou 2017. Donc Frédéric Puissat et Jérôme Fauconnier sont venus me dire « On est convaincus par l'expérimentation, allez, on y va, top !» L'idée, c'était quand même de fonder cette expérimentation avec les personnes concernées, donc les personnes privées d'emploi. Et on peut dire quand même qu'un certain nombre de personnes privées d'emploi du début, ça les a remis en selle. Certains ont retrouvé du boulot parce qu'ils ont repris confiance en eux, tout simplement.
21: J'ai participé à la réflexion du projet pour bâtir le dossier de candidature nationale, sachant que la Comcom souhaitait obtenir victoire sur cette candidature pour aider toute personne en difficulté d'emploi de longue durée habitant le Trièves.
22: Alors moi je suis arrivé à PEPS grâce à la maison du département, notamment Sophie Pietra, qui m'a dit bah, « t'as dépassé l'âge de la retraite, donc si tu veux trouver du boulot, parce que j'étais vraiment en galère, va voir à PEPS ». Du coup, je suis allé voir à PEPS et ils m'ont embauché, direct.
7: Et puis j'ai cherché un emploi, c'était compliqué, et du coup j'ai atterri à l'atelier La Ressourcerie avec Manu Baqueta. Et c'était un petit peu le tremplin pour intégrer PEPS par la suite. Et maintenant je suis salarié, oui, et je suis responsable du pôle bois.
4: Bah moi je suis rentré à PEPS Trièves par le biais du Grand Joux, c'est-à-dire Claudine Delcourt, qu'on se voyait tous les mois pour faire un petit bilan. Et c'est là qu'elle m'a parlé de PEPS Trièves.
13: Par France Travail, par Madame Montixi, qui me l'a proposé il y a une petite année, et voilà, je suis rentré en février.
7: Comme je suis de Monestier de Clermont, je rencontrais souvent Pascal Simone, qui s'est beaucoup, beaucoup, beaucoup impliqué dans cette aventure, dans cette expérience. C'est elle qui nous en parlait beaucoup. Ensuite, comme j'étais au chômage, c'est ma conseillère Pôle emploi qui m'en a parlé. J'ai été contactée par Claudine Delcourt, qui m'en a parlé. Nous avions convenu avec ma conseillère d'avoir des entretiens. J'ai eu 2-3 entretiens avec ma conseillère et Claudine Delcourt. Ils m'ont expliqué un peu et j'ai décidé de, pourquoi pas, rentrer dans cette grande aventure.
9: J'étais dans les sphères de discussion et de travail pour faire émerger la candidature.
17: Alors moi, l'expérimentation, je l'ai d'abord connue pas dans le milieu du travail, ou en tout cas pas dans ma propre recherche d'emploi. J'en ai entendu parler dans les médias, notamment, je crois, sur France Inter. Il y a eu, enfin, en tout cas, plusieurs reportages qui ont été consacrés à ça. Et c'est quelque chose qui m'avait intéressée à titre personnel, voilà, sur le fait d'expérimenter quelque chose de nouveau autour du chômage en France. Et puis dans mon parcours personnel, moi, il y a eu d'abord une envie de déménager dans le Trièves, puisque je suis originaire plutôt de la Loire. Et d'ailleurs, le Trièves m'avait intéressée à plusieurs titres, et j'avais vu notamment que le Trièves était porteur d'un projet Territoire Zéro Chômeur, et ça fait partie des choses que j'avais trouvées attractives dans le territoire. Parce que je me suis dit, s'il y a des initiatives comme ça, c'est qu'il y a des personnes qui m'intéressent dans ce territoire, c'est qu'il y a de la dynamique, c'est qu'il y a des envies d'essayer, et c'est que c'est un territoire qui est vivant.
11: Je connais PEPS depuis plusieurs années parce que j'ai arrêté de travailler à la mairie de Grenoble quand j'ai eu ma fille. Et puis voilà, j'étais au chômage et on m'a proposé de venir bénévolement chez PEPS. C'était pas encore l'entreprise, c'était juste un projet. Du coup, j'ai participé à la création de l'atelier couture sur mon université de Clermont. Je venais avec mon bébé, c'était l'après-midi, donc je l'accouchais sur un pot de mouton.
0: Bien avant d'arriver dans le Trièves, j'ai été membre de ATD Carmonde et j'avais déjà eu connaissance du projet Territoire Zéro Chômeur qui me paraissait très intéressant. D'autant plus que j'étais avocat en droit du travail et je voyais bien que les relations de travail dans des sociétés commerciales ne convenaient pas à tout le monde. Et je trouvais que c'était une très bonne alternative de regrouper les personnes pour qu'ils créent leur projet.
2: En fait, moi j'ai travaillé dans l'insertion professionnelle et j'ai suivi bien avant PEPS, ATD, Carmonde par rapport aux demandeurs d'emploi éloignés de l'emploi.
17: Ça a commencé lors d'un marché de Noël à la ferme Gabert. La première fois que je les ai vus, c'était un stand où ils vendaient des marmites norvégiennes. Et je m'étais dit, tiens, c'est intéressant, ils font de l'upcycling, de la récup, et puis des produits qui ont une valeur écologique forte. Voilà, je savais que c'était une asso, et à ce moment-là, j'en savais pas plus. J'ai été à la recherche d'emploi suite à la naissance de ma fille. J'ai décidé de me reconvertir dans la couture, en faisant aussi de l'upcycling. Et Claudine Delcourt, lors d'un entretien, m'a parlé de PEPS. Et moi, je me pensais pas éligible, mais en fait je l'étais, étant sur le territoire du Trièves depuis plus de 6 mois et en recherche d'emploi depuis plus d'un an. Donc je voulais rentrer en tant que couturière et à ce moment-là il n'y avait pas forcément de place. Donc c'est Sylvain qui m'a recontactée pour me proposer un poste de coordinatrice des ateliers couture à la suite de l'ouverture du site d'Avignonnet qui était du coup juste à côté de chez moi.
3: Il se trouve qu'il y a quelques années, en arrivant sur la commune, j'ai eu connaissance de l'existence de Territoire Zéro Chômeur.

0: Tu dis que c'était très intéressant.
1: Et puis j'ai eu un peu la révélation de retrouver un projet qui vraiment portait des valeurs qui me touchent. Et en fait, c'est vraiment toutes les valeurs que porte ce projet qui m'ont attirée et qui m'ont donné envie de postuler.
2: Au début, on était une association, on a rêvé beaucoup. Du coup, entre le rêve et la réalité, il y a pas mal de choses qui se sont effondrées. Mais on dirait que c'est en train de revenir sur la table. Donc on a pas mal d'espoir de faire des choses qui soient vraiment écologistes et qui soient durables et même profitables à tout le pays éventuellement.
3: Oui, ce n'est pas toujours facile. Hein, et c'est sûr qu'il y a certains aspects utopiques, mais si on n'a pas d'idéal dans la vie, on ne fait rien. Hein.
4: Puis ça s'est structuré aussi depuis que je suis arrivé. Il y a eu des gens qui sont rentrés qui sont à des postes clés.
5: Après, il y a certains qui sont un peu dans le regret du manque de participation au sein de l'EBE. Ils ont été très impliqués dans la fondation et aujourd'hui, étant salariés, ils sont aussi tributaires d'un certain nombre de règles issues du monde du travail et qu'ils espéraient que, sans doute, avoir un peu plus de marge de manœuvre à ce niveau-là.
6: Il y a une espèce aujourd'hui de structuration d'entreprise sur un marché du travail, etc., des activités, qui vient un petit peu contraindre une logique qui se voudrait horizontale, participative, d'une entreprise utopique telle qu'on a pu la faire sortir de nos imaginaires au départ. Il y a une espèce de sensibilité, en tout cas, à respecter les envies d'activité des gens. Et puis, il y a des fois où, quand il faut aller faire un brin de ménage, on seconde les équipes qui y sont pour qu'elles ne soient pas juste cantonnées à cette activité qui est quand même assez ingrate et que c'est pas vraiment choisi, mais on le fait pour le bien de l'équipe aussi, quelque part. Et donc, on est sur, là, plutôt une forme de consolidation de ce qu'on a déjà fait sortir du chapeau, avec des activités qui sont validées par un comité local de l'emploi. Donc, ça se fait pas, on ne peut pas y aller non plus la fleur au fusil. Et donc, entre l'imaginaire débordant des activités à prendre en charge, parce que ça rendrait bien service, ce serait bien utile pour nos habitants, nos entreprises, nos collectivités, et bien, la réalité, c'est qu'on avance avec quelques activités qu'on essaye de consolider. C'est beaucoup plus resserré probablement que l'imaginaire débordant qu'on avait au départ. Mais comme l'enjeu, c'est quand même de recruter encore, de permettre à des chômeurs de longue durée de ne plus être chômeurs de longue durée, il y a encore un potentiel de développement sur des idées qu'il faudra réactiver en fait. Elles sont là, sous le coude.
7: On se rend compte qu'effectivement, on était parti sur quelque chose d'assez idyllique. Et ce qui n'est pas forcément le cas, puisque l'EBE est une entreprise qui doit être rentable et faire du chiffre d'affaires. Et du coup, on se rend compte que ce n'est pas si simple à mettre en pratique au quotidien avec ses salariés, ces personnes qui peuvent parfois avoir des difficultés. Ce n'est pas si simple, même si c'est un beau projet.
8: On est un territoire apprenant pour l'emploi d'inclusion.
5: Fonder et gérer, c'est deux choses différentes. Et la confrontation entre l'utopie de la fondation et la confrontation à la réalité financière, économique, humaine, n'est pas toujours simple. Après, c'est toujours la question de la rentabilité qui se heurte à la nécessité de mettre en place des travaux utiles qui ne sont pas forcément rentables.
6: Je pense que ça a pris un fil qui n'était pas forcément celui de tout le monde au départ. On regroupe à peu près 25 personnes. Donc plus on est, plus il y a d'attente, plus ça part dans tous les sens. Et il faut recentrer sur ce qui est faisable.
9: Au début, c'était très bien. Et après, je trouve que c'est un petit peu dégradé. Parce que quand on avait des réunions une fois toutes les deux semaines, après c'était une fois tous les mois. Et maintenant, en ce moment, les réunions elles deviennent de plus en plus rares. Donc on n'a plus les moyens vraiment de s'exprimer, de mettre nos idées à jour. Donc je suis un petit peu déçu là-dessus. Pour moi, personnellement, je ne ressens plus l'ADN PEPS.
10: PEPS, c'est une entreprise, comme toute entreprise, au début, c'est difficile. Hein. On arrivait, il a tout fallu mettre en place, les différents pôles. Et comme dans toute entreprise, c'est difficile. C'est vrai qu'on faisait beaucoup de réunions au début. Parfois, c'était des réunions qui duraient très longtemps. Mais ce n'était pas avec cette directrice qu'on avait des grandes réunions. Après, on les a un peu plus réduites, parce que tout le monde se plaignait que c'était trop long. Ça prenait une matinée ou parfois la journée. Les réunions, c'est bien, mais il faut que ça suive après.
1: Les valeurs, elles sont là. Par contre, il y a une réelle difficulté au quotidien de jongler entre les enjeux économiques, faire en sorte que l'entreprise à but d'emploi puisse, je dirais, se développer et tenir dans le temps, mais aussi tenir compte des envies de chacun, des possibilités de chacun. On sait qu'on ne choisit pas les salariés qui intègrent PEPS et

0: De ce fait, il faut pouvoir s'adapter entre ce qu'on peut leur offrir ici, dans leur travail au quotidien, et ce qui serait favorable de mettre en place au sein de l'EBE pour que l'EBE puisse continuer sa croissance. Mais à côté de ça, des fois on a des descentes même un peu aux enfers, je dirais, parce que c'est pas toujours facile au travail. Il faut apprendre à travailler en collectif. On a des personnes qui ont aussi été privées de ce collectif pendant des années. Donc il faut apprendre à retravailler ensemble, à s'écouter, à prendre le temps d'échanger. Ce qui n'est pas toujours évident en tant que direction, parce que souvent je suis assez frustrée parce que je cours un peu dans tous les sens et je n'ai pas forcément toujours le temps de passer suffisamment de temps avec tous les salariés. C'est vrai que chez PEPS, quand je suis rentrée, j'avais vraiment cette image de pouvoir retravailler ce côté de retour à l'emploi, d'épanouissement au travail, de redonner du sens au travail. La première chose que j'ai voulu aussi mettre en place, c'est en lien avec les salariés, c'était vraiment, je dirais, retravailler le sens de l'équipe pour avoir vraiment une notion d'équipe, d'engagement, de collectif. Et en fait, après, on est vite pris par le quotidien, par les aléas, par des absences, par des problèmes de santé. Et du coup, on jongle un petit peu comme on peut.
1: Les salariés sont en attente de participer à leur emploi, de choisir leur emploi. La réactivité peut-être de PEPS, qui est toute jeune, vis-à-vis d'une demande d'un client un peu exigeant, elle n'est pas la même que pour une entreprise. Donc il y a une forme de patience, de tolérance, je dirais, de la part d'un client. Je crois que les difficultés rencontrées, c'est entre autres des fois de ne pas avoir le nombre suffisant de salariés. Il faut que les effectifs de PEPS peut-être augmentent. Et l'autre difficulté, c'est que certains salariés, par choix, ne souhaitent pas intervenir sur des prestations d'entretien, de nettoyage. Quand sur le territoire, il y a l'expression d'un besoin d'emploi réel, au service du territoire, il faut qu'il y ait des efforts de part et d'autre. Le client doit comprendre, faire preuve peut-être d'adaptation. Mais aussi, il faut que PEPS et que les salariés disent eh « ben, c'est une chance d'être sollicité. On n'est pas là pour faire n'importe quel travail, mais quand un travail est correct, dans de bonnes conditions rémunérées, il faut l'accepter. »
2: Il y a une loi qui a été déposée début juin à l'Assemblée. Il y a pas mal d'amendements, donc on est un peu curieux de voir ce qui va se passer par rapport à cette loi. On n'est pas sûr de la continuité du projet parce que certaines personnes estiment que ça coûte trop cher à la société puisque c'est de l'argent de l'État qui est investi dans l'EBE. Mais ce que les gens ne savent peut-être pas, c'est qu'on n'est pas subventionné à hauteur des salaires entièrement. À la base, les mairies ont imaginé qu'on allait faire des prestations de services meilleur marché que ce qu'on fait, sauf qu'on est une entreprise, qu'on doit faire un chiffre d'affaires, sinon on ne peut pas survivre, donc on est obligé de mettre des tarifs comme n'importe quelle entreprise en fait.
3: Et mon premier boulot avec cette nouvelle mission, c'est de m'intéresser à la tarification des produits et des services de PEPS, en se posant la question de savoir si on touche tous ceux et toutes celles qui souhaiteraient bénéficier d'un service de PEPS, mais qui n'en a peut-être pas les moyens. Donc il y a une question autour de la tarification différenciée des produits et des services de PEPS.
2: Ça nous a été reproché d'ailleurs, le prix de nos repas, qui sont soi-disant pas assez élevés. Oui, mais voilà, on essaye aussi de rendre service aux gens. Il y a des salariés qui ont très peu d'argent dans le trièvre, ils ne gagnent pas énormément d'argent, donc ça leur fait plaisir de venir manger pour 8 euros lors de la cantine.
3: Il y a un enjeu de non-concurrence. Non pas on invente un nouveau métier, mais on comble, par le fait de notre présence, notre disponibilité, des activités qui ne sont pas couvertes par ailleurs. Et pour le coup, c'est des activités de ménage, d'entretien. C'est pas forcément très gratifiant.
4: C'est aussi l'avantage de PEPS, les relations sont bonnes puisqu'en fait on co-construit la façon de faire le process. Donc mon travail c'est pas d'imposer quoi que ce soit, c'est de voir comment ça marche, voir ce qui fait que ça marche pas bien et fluidifier entre les différents services parce que c'est souvent là que ça peut se perdre.
5: On se sent beaucoup plus fort qu'avant par rapport au poids déjà du nouveau conseil d'administration, et puis une directrice en place, un responsable des ressources humaines aussi en place, une personne à la communication, il y a des choses qui sont faites qui n'étaient pas systématiquement faites avant, donc je pense qu'on est sur la bonne voie.
6: Quand je suis arrivé au CA de BE, je me suis efforcé d'aller les rencontrer le plus souvent possible, donc je les ai rencontrés soit dans leur travail, soit dans des rencontres un peu informelles, etc. Et petit à petit, je ne les connais pas tous de façon parfaite, hein. Ça serait faux de le dire, mais je crois que je commence à bien connaître les gens qui sont dans le BE. C'est toujours pareil, hein. Les personnes qui sont à PEPS Trièves, il y a parfois, chez certaines d'entre elles, hein, pas toutes bien entendu, des trajectoires de vie qui sont très difficiles. Bon, il faut accompagner ces personnes-là, mais ils ont beaucoup de qualité, quoi. Bon, ça, j'en démords pas. J'ai rencontré dans la structure, quand je suis arrivé, des salariés qui ont mis en place cette structure que, personnellement, j'admire énormément. Ils ont vécu des moments incroyables, de difficultés, etc. Ils continuent à en vivre et je crois qu'ils sont toujours là, toujours prêts à donner de leur temps, toujours prêts à être présents pour faire en sorte que la structure perdure.
7: On est 12, répartis sur 2 sites. C'est un peu un tour de passe-passe du coup aussi parce qu'on est comme beaucoup à temps partiel et sur 2 sites, voilà, on arrive quand même à se voir. Parce que moi je travaille du coup que 3 jours et demi sur un poste de coordinatrice, donc c'est un peu sport, mais voilà, on y arrive. C'est super riche. Moi, j'apprends beaucoup déjà en termes techniques parce que du coup, j'ai appris à travailler sur des machines que je connaissais pas, notamment les machines industrielles. J'apprends aussi beaucoup en couture avec les équipes. On a voilà un super partage de connaissances entre nous. Puis sur le plan humain, évidemment, c'est une aventure qui est géniale, qui est très très riche. Pas toujours facile. Une belle aventure humaine.
8: C'est moi qui anime l'équipe, qui harmonise un petit peu tout ça, qui organise les chantiers à côté, qui gère un petit peu les approvisionnements, les collectes notamment. Comme partout, je crois que le facteur humain, c'est pas forcément ce qu'il y a de plus facile, mais c'est aussi un bon challenge de chercher des consensus, de trouver des terrains d'entente, d'être à l'écoute. Il y a des réunions qui sont faites pour tout PEPS, et on se dit que par pôle, on devrait faire aussi développer un petit peu ça, pour savoir vraiment quelles sont les envies de chacun, quelle idée on pourrait mettre en place. Il faut des espaces de parole.
9: Pour moi, concernant les rapports avec la directrice, c'est pas évident. On fait que ça se maintienne bien, on a bonne humeur, mais c'est pas évident.
10: Alors il y a eu un peu d'accrochage, il y a ceux qui avaient du boulot, ceux qui n'avaient pas de boulot au tout début. C'est évident que de temps en temps, il y ait des petits accrochages comme dans toute entreprise, et surtout quand tu démarres, quoi.
11: Je suis beaucoup derrière mon ordinateur, mais ça n'empêche pas effectivement les contacts avec tout le monde, que ce soit avec les salariés, avec les administrateurs et aussi parfois avec les clients. La comptabilité, c'est pas que saisir des chiffres. Quand je dis que juste la saisie des factures, c'est vraiment peu de choses sur mon temps de travail. Ils ne comprennent pas du coup quelle est mon utilité. Parce que c'est le suivi comptable, suivi des facturations aussi, hein, la facturation client, l'encaissement des clients, et suivi de notre trésorerie. Donc maîtriser les dépenses, c'est important. On a quand même un public particulier qui demande une attention particulière. Et malheureusement, on n'a pas toujours les moyens de fournir l'encadrement qu'il faudrait. Et donc ça peut créer du mal-être en entreprise et aussi des difficultés à mettre en œuvre certaines choses.
12: Dans l'idée, il y a une forme d'échelonnage des relations dans le sens où moi je suis d'abord en contact avec les responsables de pôle qui ensuite, eux, peuvent faire le lien avec leurs équipes directement. Donc c'est un fonctionnement qui existe, mais en fait je suis aussi en contact direct avec les personnes. On descend souvent dans les ateliers où eux, ils montent nous voir. Il y a des contacts qui se font sur des choses très concrètes du type gestion de leurs absences, de leurs congés, de leurs besoins particuliers. Et moi souvent quand je vais les voir, c'est pour savoir s'ils peuvent m'aider à répondre à telle ou telle demande, est-ce qu'ils sont disponibles, est-ce qu'ils sont intéressés. L'ambiance est plutôt bonne, ça se passe bien, on arrive globalement plutôt bien à se parler.
3: Il faut travailler avec des gens qui sont très très très différents par rapport à l'idée même de travail. C'est pas toujours simple quand il y a un profil avec des handicaps physiques, psychiques, des profils avec des problématiques de mobilité où il y a donc de l'assistance nécessaire pour que ça fasse partie de l'équipe. Il y a des épuisements autour de ce que ça demande que de faire équipe. Il y a des frottements qui font qu'il y a des clashs, des violences, et qu'il faut reprendre le cap du travail en commun derrière tous ces moments-là. Donc humainement, c'est difficile.
0: C'est toujours une recherche d'équilibre au quotidien, toujours dans un enjeu de non-concurrence vis-à-vis de tous les acteurs du trièvre. Rien n'est jamais gagné. Au quotidien, il faut vraiment toujours être très agile. On n'est pas une entreprise comme les autres, puisqu'on accueille des personnes qui reviennent dans l'emploi, qui acceptent de prendre des postes qui finalement ne sont pas forcément leurs postes et pour lesquels elles n'ont pas été forcément formées. Donc ça demande une capacité à s'adapter à la fois pour l'employeur, pour pouvoir donner les moyens à la personne de s'intégrer et de prendre ce nouveau travail, et en même temps à la personne aussi d'être agile, de comprendre le fonctionnement de l'entreprise, et puis de pouvoir justement petit à petit aller vers ce poste qu'elle occupe. L'année 2024 a été un peu compliquée parce qu'on a eu pas mal de turnover dans cette entreprise à but d'emploi. C'est normal, hein, comme dans toutes les entreprises, on monte un projet, des personnes qui s'y retrouvent, d'autres moins, d'autres qui ont d'autres projets, qui ont envie d'aller voir ailleurs. Soit, en tout cas, on a été un petit peu en difficulté quand même, surtout notamment le dernier trimestre. où on manquait cruellement de certaines fonctions essentielles comme les ressources humaines. Donc petit à petit, on a fait un gros travail avec le comité local pour l'emploi, avec Parcours et compétences, la commission qui traite de ces sujets. Petit à petit, on a fait rentrer justement une personne pour la communication, une personne pour administrer les ventes. On a trouvé notre responsable RH, on a recruté aussi quelqu'un à la planification. Une fonction très précieuse au sein de notre entreprise, puisqu'en fait on a beaucoup de temps partiel chez PEPS et c'est pas toujours simple de faire coïncider les plannings. Plus des responsables de pôle aussi qui encadrent sur le terrain les personnes. Et je dirais qu'aujourd'hui on est beaucoup plus fort et avec des meilleures perspectives d'aborder 2025. On manque encore d'encadrement plus technique. La difficulté pour nous c'est de pouvoir financer ces postes. On a un conseil d'administration qui est très présent, notamment c'est un peu historique, hein. Ce sont des personnes qui ont fait grandir l'expérimentation à la création, parce que rappelez que PEPS n'a que 2 ans d'existence. Il y a eu cette absence aussi de direction, où on a eu un conseil d'administration qui a été très présent vis-à-vis des salariés pour prendre le relais. Et donc quand je suis arrivée, on a continué à garder ce lien entre le conseil d'administration et les salariés. Donc selon les sujets qu'on aborde, soit je peux intervenir seule auprès des salariés, mais il y a aussi des temps où on a des échanges en présence du conseil d'administration, de moi-même, de tous les salariés, pour passer à des caps, pour réfléchir ensemble à l'avenir. Un conseil d'administration, celui qui compose actuellement PEPS en tout cas, qui est l'employeur finalement.
6: Cette EBE, dans les moments un peu difficiles qu'on vit aujourd'hui, elle doit être vraiment accompagnée par le territoire. C'est mon souhait le plus profond, quoi, parce que je n'imagine pas 5 minutes que cette structure puisse disparaître. Le territoire est déjà présent. Il faut dire les choses comme elles sont, c'est vrai, quoi. Mais en même temps, je crois que le travailler ensemble nécessite quand même qu'on fasse certainement, d'un côté comme de l'autre, je veux dire, on n'est pas parfait non plus, on fasse des efforts pour être davantage à l'écoute des uns et des autres, des contraintes, etc. Ça, c'est une chose. Je pense qu'il faut qu'on travaille davantage ensemble, mais mieux ensemble. Et puis la deuxième chose, c'est qu'il ne faut pas, de mon point de vue, trop hésiter quand l'association traverse une période difficile, de l'accompagner, y compris financièrement. Ça vaut vraiment le coup parce que c'est une super entreprise.
2: C'est une très belle aventure humaine, à condition qu'elle continue, que les mairies et la Comcom jouent le jeu.
1: Et puis, sur le territoire, des entreprises, des communes, des collectivités, des associations qui ont des besoins en termes de salariés et qui peuvent trouver des réponses par l'intermédiaire de PEPS et de l'EBE.
13: Notre objectif, c'est de retourner voir les élus, leur expliquer la situation, leur expliquer d'une manière pragmatique et factuelle où on en est, et leur expliquer où on veut aller.
7: Moi, j'ai bien entendu, et j'abonde dans le sens de Gilles Barbe et de Louis, sur l'engagement des communes et cet appel, la nécessité que les 27 communes du territoire du Trièves se sentent préoccupées par la situation des demandeurs d'emploi, mais aussi du coup du tissu économique. On reste pas focalisé sur des situations individuelles, même si c'est vraiment aussi le cœur de l'accompagnement, mais le dynamisme de notre territoire et la cohérence.
0: Si on peut faire un appel, c'est vraiment un soutien du territoire pour faire en sorte de nous aider à continuer à croître, c'est-à-dire s'intéresser à PEPS, nous solliciter quand vous avez des demandes sur lesquelles on pourrait répondre. Ça peut être les habitants, ça peut être aussi les collectivités, les communes, continuer à soutenir PEPS parce que c'est un très chouette projet, quoi, très humain. Il y a quand même 35 emplois aujourd'hui qui sont dans notre entreprise, qui souhaitent continuer encore à recruter et à pouvoir étendre, gérer nos services et donner la possibilité encore à de nombreuses personnes de rejoindre cette EBE pour diminuer le nombre de personnes sans emploi dans le Trièves.
1: J'ai toujours défendu au niveau du CLE que dans chaque commune, il pourrait y avoir un référent PEPS-EBE, c'est-à-dire qu'ils connaissent le mode de fonctionnement de PEPS, qu'ils soient en relation avec cette organisation, avec ses responsables, et qu'ils expriment des besoins de la commune. Je pense que toutes les communes, de près ou de loin, et sur un certain nombre d'heures, auraient des prestations à proposer à PEPS. Ce qui serait déjà un volume de travail de base important implanté sur le territoire.
14: Il me semble que l'image envoyée par le BE PEPS Trièves au sein de son territoire n'est pour l'instant pas assez positive. Pas tellement à cause du comportement de l'ensemble de l'entreprise, mais c'est parce que toutes les entreprises à but d'emploi sont des entreprises particulières qui ont un objectif de la création d'emplois. Donc c'est difficile à comprendre ça. Actuellement, PEPS a du mal à vendre ses produits. Non pas que les produits ne sont pas bons, mais c'est qu'il y a une démarche commerciale qui est à bâtir et à continuer et à fructifier.
15: Il y a eu tout de suite une activité production et zéro réflexion sur les débouchés, commercialisation, les stocks, la communication. À ce jour, je ne pense pas que beaucoup d'habitants du Trièves connaissent ce que fait concrètement Peps Trièves, où ils peuvent acheter les produits de Peps Trièves, quels services, entreprises ou particuliers proposent Peps Trièves, comment contacter Peps Trièves. Moi, en ayant des gîtes, je n'ai même pas un dépliant à déposer dans les gîtes avec l'adresse que je mettrai en même temps que l'information sur l'acrobranche ou en même temps que l'information sur les passerelles du lac ou l'information sur les producteurs locaux. Je n'ai rien à proposer aux clients. Si on parle des produits, lorsqu'on regarde par exemple le prix au kilo, il est complètement en déphasage avec ce qu'on trouve par ailleurs, qui est produit de façon bio, de façon raisonnée. En étant éthique, le prix des produits sont déphasés. Et au niveau du prix des services, les prix sont complètement déphasés également. Ils sont beaucoup trop chers.
16: Est-ce qu'on commence à commercialiser nos produits sur Internet? Est-ce qu'on investit dans la création du site Internet pour vendre nos produits? Mais c'est toute une polémique parce qu'on a beaucoup de gens qui se sont retrouvés ici dès le début d'ailleurs, qui tiennent vraiment que ça soit que des projets écologiques. Est-ce que la vente sur Internet, on peut appeler ça écologique? On ne sait pas. Donc, c'est une réflexion qu'on a chez Peps. Voilà, pour l'instant, tous nos produits sont vendus localement. Localement, dans les commerces, dans les marchés.
4: La boutique en centre de Mainz, c'est vraiment la très très bonne nouvelle de cet été, aussi bien pour vendre les produits qui sont fabriqués dans les ateliers de revalorisation, parce que les SAN, c'était pas très adapté pour recevoir du public, on manquait de visibilité, on manquait de contact. Les marchés, ça prend énormément de temps pour beaucoup de salariés, c'est une manutention lourde qui se traduit sur des super rencontres, mais au niveau euro, c'est pas foufou. Du coup, là, on a quelque chose d'un peu plus stable et surtout, pour les services, pour se faire connaître, pour dire qui on est, pour rencontrer les habitants de Mainz, avoir une porte dans le centre-bourg, ça change tout.
5: Quand je suis arrivé, il y avait des jolies productions, que ce soit en tissu, en bois. Les objets fabriqués n'étaient pas vus. On faisait les marchés, mais il y a des pièces comme le bois, le tissu, c'est difficile à vendre sur un marché. Donc là, ça a montré déjà aux gens du Trièves ce qu'on faisait. Et rien que ça, déjà, ça n'a pas de prix. Et puis en plus, un chiffre d'affaires qu'on n'aurait pas fait si on n'avait pas eu la boutique. Alors ça n'achetait pas systématiquement, mais il y a eu quand même de la fréquentation, et notamment des gens de Mainz, donc qui ont été aussi surpris de la qualité de ce qu'on faisait. Qu'on présente ce qu'on fait, les projets aussi, parce qu'il n'y a pas que le bois, il y a les prestations au sein des communes aussi, la navette électrique, la navette de Châtel. Là, je m'occupe de l'encadrement d'un enfant de 3 ans et demi en accompagnement scolaire, avec un collègue. Donc voilà, il y a une multitude de choses.
13: Avec la commune de Mainz, on a fait une convention avec Peps pour ouvrir une boutique en plein centre de Mainz. Il faut savoir quand même que Peps produit des choses. Des belles choses, a priori, c'est ce qu'on nous dit. Et c'est surtout que c'était du stock. Et là-bas, en Bassagne, c'est bien d'avoir du stock. On produit, mais voilà. Et donc là, l'objectif, c'était de montrer ce qu'on savait faire et surtout de vendre. Et c'est ce qui se passe.
0: On a créé un poste vraiment pour justement s'occuper du sujet de la communication et faire en sorte de remettre une image sur aussi les objets et tout ce qui est fabriqué au sein de Peps, communiquer sur les réseaux sociaux, communiquer aussi avec les mairies lorsqu'on lance des actions, pouvoir faire paraître des articles régulièrement dans la presse locale et puis reconstruire petit à petit un site internet aussi qui soit vraiment le reflet de notre activité actuelle. Mais tout ça, ce sont des gros enjeux. Ça porte vraiment l'image de l'EBE sur le Trièves, donc ça demande à être vraiment rigoureuse dans les termes employés, avoir une cohérence aussi dans notre communication qui est faite au territoire.
11: Venez nous rencontrer. C'est toujours avec plaisir qu'on peut présenter nos activités qui, je sais, sont encore très peu connues sur le territoire.
17: Cette instance crée un véritable maillage entre tous les partenaires, puisque chacun vient avec son propre regard, son regard d'élu, de technicien, chacun à son niveau vis-à-vis des propres enjeux qu'il peut avoir à rencontrer, et nous mettons autour de la table tous nos enjeux, nos difficultés et aussi nos atouts. Donc ça permet réellement de travailler avec une vision très globale de ce qui peut se passer sur le territoire et de pouvoir aussi envisager ensemble la politique de l'emploi du territoire.
18: Ça a facilité la mise en connaissance des différents partenaires aussi. C'est vraiment la rencontre. Il y a un lieu finalement où on apprend à se connaître et puis finalement il y a des actions qui ont découlé. Quand on se connaît mieux, on peut mieux discuter et préfigurer des actions collectives. Après, ce qu'il va falloir renforcer dans les années à venir, c'est aussi un fort partenariat avec le monde de l'entreprise.
17: Oui, puis aussi qu'elle puisse appréhender tout l'intérêt que peut représenter pour elles ce type d'instances. Elles ne sont pas nécessairement dans des réflexions politiques. Elles vont être dans leurs propres réflexions économiques, de production, de réponse à leurs besoins de clientèle et ne vont pas forcément se poser la question d'une politique de territoire. Et puis bien évidemment, il y a une question aussi de temps.
18: Aujourd'hui, le retour à l'emploi, ça passe aussi par la rencontre entre une entreprise qui cherche de la main-d'œuvre et un demandeur d'emploi ou une personne privée durablement d'emploi et qui a besoin de retrouver un emploi. Après, clairement, c'est une problématique qui a bien été identifiée, pour laquelle la communauté de communes s'est récemment dotée d'un nouveau collaborateur qui est en veille et en prospect entreprise, avec un partenariat qui se met en place notamment avec France Travail et une conseillère entreprise à France Travail, avec une prospection de terrain pour aller trouver les entreprises qui pourraient répondre aux profils qui sont aujourd'hui sans emploi sur le territoire. 2026, il va y avoir plusieurs actions qui vont se décliner autour de l'entreprise, avec des temps forts par saison. Il y a plusieurs temps forts entreprises sur des thématiques données et avec un forum à l'automne autour de l'emploi. Le CLE aujourd'hui, c'est pas le CLE d'il y a 3 ans en arrière. Quand on met le doigt sur des problématiques, ce qui est intéressant, c'est qu'il y a l'agilité pour aller trouver des solutions et répondre aux besoins du territoire.
17: Alors au niveau de la mission locale, nous apportons bien évidemment notre regard d'accompagnement sur le public jeune, qui peut être un public concerné par les activités qui sont proposées dans le cadre de Territoire Zéro Chômeur. Et lorsque nous participons au comité local pour l'emploi, nous sommes là en tant que représentants d'un service public de l'emploi à destination des jeunes.
19: Alors on met en place du coup des commissions parcours et compétences où à ce titre-là on travaille avec Marie-Dominique, avec France Travail et dans le cadre de ces commissions peuvent être proposés des profils où du coup les techniciens sont là pour évaluer les profils et donner leur point de vue du coup sur l'orientation vers la démarche des ZCLD.
20: Sans ce travail de mutualisation, de convergence des forces, des moyens humains mais aussi de toute la réflexion qu'on peut élaborer, on ne serait rien. La communauté de communes, sans le département, sans l'État aussi à travers l'émanation de l'expérimentation TZCL, sans les élus locaux, on ne pourrait rien faire les uns sans les autres. Et pour moi, ici, le CLE, c'est vraiment cet endroit de bouillonnement où parfois des opinions contraires s'expriment. Enfin, il y a quand même, je trouve, du débat aussi, mais avec cette recherche de consensus pour le territoire et pour les demandeurs d'emploi du territoire. Il y a quelque chose de contenant, je trouve, et je suis toujours impressionnée de la qualité des échanges pour des gens qui ne sont pas spécialisés dans le domaine de l'emploi. On a des spécialistes, France Travail, la mission locale, mais moi je suis toujours aussi impressionnée de la qualité de réflexion des élus, notamment.
21: Main dans la main, on essaie vraiment de faire en sorte que cette expérimentation soit réussie, en essayant de trouver des ponts aussi entre les acteurs des entreprises qui luttent contre la précarité, comme l'association La Réserve qui gère la ressourcerie, aussi La Fourmi, donc des directrices que je côtoie.
22: Et aussi, n'hésitez pas, pour les personnes qui peuvent être concernées par de la privation d'emploi, à vous rapprocher du comité local à l'emploi, donc de la communauté de communes, pour faire valoir vos droits à l'emploi et d'être inscrit sur cette liste pour pouvoir avoir accès aux différentes possibilités pour retrouver le chemin de l'emploi.
23: Au sein de cette équipe opérationnelle, moi je vois ma place en tant que technicienne de terrain et j'essaye de faire remonter quels sont les besoins des publics que j'accompagne, que mes collègues assistantes sociales accompagnent, et pour ensuite le faire remonter à l'équipe opérationnelle qui pourra ensuite peut-être proposer des actions éventuellement et faire remonter au comité local pour l'emploi.
8: Alors moi, quand même, ça m'a permis de sortir un petit peu de l'isolement. Je suis un petit peu toute seule à travailler sur le territoire, sur la thématique emploi au début. Donc ça a permis un peu d'étoffer l'équipe déjà du service emploi au niveau de la communauté de communes. Et puis de travailler en partenariat avec d'autres aussi, hein, le département. Et puis aussi France Travail, voilà. On parle beaucoup action, immersion dans les entreprises, préparation opérationnelle à l'emploi. Ça, c'est plutôt la formation préalable à l'embauche.
9: Les moyens sont essentiels pour pouvoir poursuivre de telles expérimentations. On est sur un territoire rural. On peut parfois avoir l'impression que ça concerne plutôt peu de monde pour des moyens importants. Mais en fait, c'est indispensable car pouvoir permettre à des personnes de retourner travailler dans le monde rural où on peut avoir un public qui va souvent s'enfermer chez lui, c'est absolument essentiel.
10: Oui, et continuer à travailler ensemble entre acteurs, ça nous permet vraiment de nous mailler et c'est important.
3: Il y a plein de déceptions, certainement, c'est vrai, des espèces de coups d'arrêt, des espèces d'incompréhension sur certaines choses en termes de gouvernance, de tout ce que tu veux, mais je suis bien là où je suis.
12: On espère que ça va durer, en fait, que c'est une aventure qui va perdurer pour moi et puis pour le territoire aussi, je pense que c'est vraiment important.
24: Ça aide plein de gens, donc moi je souhaite que ça continue. Et puis c'est une dynamique dans le pays qui peut être intéressante aussi.
25: Il y a beaucoup de créativité dans tout ça, voilà.
5: Il y a eu le festival qu'on avait fait en début d'été, voilà, qui avait attiré pas mal de monde et qui était carrément encourageant, même au niveau de la recette de la journée. Donc oui, il y a du potentiel et moi j'y crois.
13: Il faut qu'on arrive à passer 2025 et qu'on positionne un budget 2026 qui soit à l'équilibre. J'avais des craintes, mais j'étais confiant, notamment quand j'ai des collègues qui sont compétents autour de moi et que je vois cette équipe.
7: Moi, je suis plutôt optimiste là pour 2026 parce que j'ai vu aussi ce que PEPS était capable de donner dans un moment extrêmement difficile où, on va le dire comme ça, ils ont failli mettre la clé sous la porte. Il y a eu une mobilisation des salariés, de l'encadrement et puis des membres du CA avec le fonds aussi TZ hein, qui a aussi amené de l'argent. Enfin, toutes ces forces vives là ont fait que l'aventure continue et effectivement, je pense que ça fait à tout malheur chose est bonne et ça a montré à tout le monde qu'il y avait de la vivacité. Enfin voilà, espoir et voilà, confiance.
8: Moi, je dirais tout simplement qu'on reste mobilisé et que je garde espoir par rapport à la suite pour PEPS Trièves.
26: Moi, je rajouterais que le territoire, il ne connaît pas encore tout sur cette question de l'emploi et de l'inclusion, mais que chaque jour, chaque réunion qui peut avoir lieu nous fait converger ensemble vers des solutions. Donc, on avance.
7: J'espère que ça va continuer, voilà, parce qu'on traverse des difficultés en ce moment, mais on fait tout pour que ça continue. Et moi, je garde la joie de venir travailler et je garde mon enthousiasme aussi. On a plein d'autres projets, voilà, de s'implanter plus sur le territoire et de répondre aussi, voilà, aux besoins et aux services qu'on nous demande. Donc c'est un challenge, mais j'espère qu'on va pouvoir le relever.
4: Le nouveau CA a l'air très motivé et très source de propositions et d'actions d'ailleurs. Et donc la machine accélère avec ce que ça a de rassurant sur le fait d'arriver quelque part et d'un petit peu bousculant parce que ça va vite. Au niveau émotionnel, c'est un peu les montagnes russes. Alors ça descend plus ou moins bas et ça remonte plus ou moins haut. Et quand ça remonte très haut, c'est vraiment merveilleux de partager ça en équipe.
7: On est quand même dans quelque chose où il y a plus d'espoir qu'il y a seulement quelques mois. C'est vrai que le mois de juin, ça a été un moment particulièrement compliqué où on a été plusieurs à se dire qu'on n'y arriverait pas. Il a fallu quand même avancer avec ça. Et aujourd'hui, on a quand même une perspective qui semble un petit peu meilleure. Et donc ça m'a redonné, moi, personnellement, une motivation. Ça m'a fait du bien de voir qu'on allait nous chercher, que certaines personnes croyaient encore en ce projet. Et puis aussi, de façon plus concrète, du coup, ça a donné des nouvelles énergies, des nouvelles compétences pour qu'on trouve des solutions, notamment à court terme sur la trésorerie, et qui permettent qu'on ait un petit peu plus de souffle devant nous pour construire la suite. Donc c'est pas gagné, loin de là. Il y a déjà plus d'espoir que début d'été.
27: Mais ça reste quand même une chance pour le territoire de monter des nouveaux projets, de donner à des personnes la possibilité de travailler.
28: Je continue d'y croire, même si la réalité se confronte à l'utopie. Mais je veux dire, ma phrase fétiche, c'est celle de Margaret Mead qui dit « Ne doutez jamais qu'un petit nombre de gens déterminés sont capables de changer le monde. » Ça a toujours fonctionné comme ça.

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4: L'heure du journal sur RFI. Bonjour Gaëtan Plenet.
6: Bonjour Andréane, bonjour à tous.
4: Et on commence par ce reportage sur la Puerta del Sol.
6: En plein cœur de Madrid, où le campement continue pour protester contre la crise du logement qui frappe l'Espagne, et pas que d'ailleurs, toute l'Europe est concernée. On en parle dans ce journal. On parle aussi d'une opération d'expulsion de réfugiés Rohingyas qui a commencé ce matin en Malaisie. De la police sud-africaine sommée d'obtenir des résultats dans ses enquêtes après une série de féminicides. Et puis de Jordan Bardella qui porte plainte en France. Le patron du parti d'extrême droite Rassemblement National est accusé de propos antisémites par le média en ligne Mediapart.
4: Visitera cet après-midi des logements sociaux à Barcelone. Le Premier ministre espagnol Pedro Sanchez veut se montrer conscient du problème.
6: Qui ne date pas d'hier. Pourtant, la crise du logement est forte dans le pays. Marie Carmen en a fait les frais. Son loyer a presque triplé après le rachat de son appartement par une société immobilière. Elle ne pouvait plus suivre. Alors cette retraitée de 87 ans a été expulsée de son logement la semaine dernière. Les images ont fait le tour du monde. On apprend finalement qu'un accord a été trouvé et qu'elle pourra emménager à nouveau sans hausse de loyer dès qu'elle sortira de l'hôpital où elle est soignée pour épuisement. Mais le mal est fait, ça a déclenché un torrent de colère dans le pays. Entre manifestations et campements, les Espagnols veulent que ça bouge. Ils comptent notamment sur le décret-loi qui doit être présenté tout à l'heure à l'issue du Conseil des ministres, mais son adoption n'est pas du tout assurée. Le Premier ministre n'a pas la majorité au Parlement. Alors les manifestants attendent, inquiets mais déterminés. Reportage en plein cœur du centre touristique de Madrid, Diane Cambon.
7: À quelques heures de la présentation au Parlement du décret-loi sur le logement promis par le gouvernement socialiste, la tension monte à la Puerta del Sol. Les assemblées s'enchaînent entre les tentes quechua et les activistes mettent la barre très haute pour obtenir des solutions à la crise du logement. Paco, qui fait partie du syndicat des locataires à l'origine de la mobilisation, estime que le bras de fer avec le gouvernement ne fait que commencer.
8: Avec l'expulsion de Marie Carmen, nous avons vu comment notre propre grand-mère, notre mère ou nous-mêmes, on pouvait être dans une situation de grande précarité. Si le gouvernement ne présente pas de solutions claires et ambitieuses, on envisage une paralysie générale du pays avec une grève des loyers pour défendre la population. On se sent armé de force et prêt à lutter pour obtenir des changements radicaux.
7: Comme de nombreux militants qui ont vécu le mouvement des indignés il y a 11 ans, Paco espère des faits concrets et ne croit plus aux belles paroles.
8: Le décret-loi, c'est une bonne chose s'il est approuvé, mais cela ne va servir à rien si cela n'est pas appliqué. On ne veut plus de belles promesses. C'est pour cela que nous sommes ici à camper. Nous voulons aller plus loin, notamment en mettant fin aux expulsions, et nous voulons voir une véritable politique de logement public.
7: Le syndicat des locataires exige également des contrats de location indéfinis et le gel des prix des loyers. Deux conditions qui ne font pas l'unanimité au sein de la coalition gouvernementale et qui pourraient faire capoter le si attendu décret-loi. Diane Cambon, Madrid, RFI.
6: Et pour vous donner une idée de l'ampleur de la crise, en 10 ans, le prix au mètre carré a presque doublé en Espagne, que ce soit à l'achat ou à la location. Alors on parle de l'Espagne à cause de la forte mobilisation du moment, mais en fait on pourrait parler d'autres pays en Europe, car le constat est général, Claire Fage, ça s'est même aggravé depuis la crise financière de 2008 et la pandémie de Covid-19.
9: Il aurait fallu 2 500 000 logements supplémentaires l'an dernier pour satisfaire la demande en hausse des ménages et des étudiants européens. Mais la construction a ralenti depuis la crise de 2008. Celle du Covid a renchéri les matériaux, retardé les chantiers et raréfié la main-d'œuvre dans le bâtiment. Le parc privé existant, lui, est de plus en plus accaparé par les locations touristiques de courte durée, jusqu'à 90% des logements dans l'hypercentre d'Athènes, alors que le parc social, quand il existe, est débordé. Le marché locatif européen se resserre dangereusement et les loyers augmentent beaucoup plus vite que les salaires. 6% des locataires européens s'estimeraient menacés de quitter leur logement logement dans les 3 mois parce qu'ils ne peuvent plus le payer. Confrontés à une hausse de plus de 60% des loyers en 10 ans, les maires de 15 grandes villes européennes, d'Amsterdam à Budapest, en passant par Paris, Rome, Zagreb et Varsovie, ont constitué une alliance pour interpeller la Commission européenne. Cette dernière n'a pas la compétence des États, mais elle s'est engagée à limiter l'incidence des locations touristiques, à débloquer les investissements dans la construction et à remédier aux pénuries de main-d'œuvre dans ce secteur.
6: La précision de Claire Fage. Et c'est dans ce contexte social explosif en Espagne que le président français entame aujourd'hui une visite de 2 jours dans le pays. Alors pas pour parler du logement a priori, mais plutôt avec des étudiants de la protection de la démocratie à l'heure des réseaux sociaux, alors qu'Emmanuel Macron comme Pedro Sanchez veulent faire interdire leur accès avant un certain âge. Emmanuel Macron qui avait annoncé jeudi soir l'envoi de soldats français en Arabie Saoudite, des radars aussi ainsi que des systèmes de défense, le tout pour protéger le site de Yanbu, le principal terminal pétrolier saoudien sur la mer Rouge, un site pris pour cible par les Houthis depuis quelques semaines maintenant, depuis que ces rebelles yéménites ont pris le contrôle du détroit de Bab el-Mandeb. Ce ne sera pas pour les attaquer que ces moyens militaires français seront utilisés, ce sera strictement défensif, assure Paris, pour protéger les exportations de brut sur la mer Rouge. Mais une fois que c'est dit, reste beaucoup de questions quand même sur les contours de cette opération, Franck Alexandre.
2: Quels moyens déployés et quand ? 4 jours après son annonce, l'opération militaire voulue par l'Élysée reste toujours nimbée d'un épais mystère. Du côté de l'état-major des armées à Paris, la réponse est laconique. Pas d'informations complémentaires à ce stade. Pour se défendre contre une menace aérienne, plusieurs moyens sont à disposition des armées françaises. Il y a d'abord le haut du spectre qui sera traité par le Samtemamba et ses missiles Aster d'une portée de 100 km. Il existe aussi les systèmes VL-MICA d'une portée de 30 km et enfin les missiles Crotale nouvelle génération. Pour la basse couche, chacun a sa bulle d'efficacité. Reste que la France n'a pas beaucoup de missiles en stock et que la priorité des Saoudiens, c'est surtout la détection. La France excelle en la matière. Paris, par exemple, pourrait donc envoyer un radar GM-200 destiné à la moyenne altitude ou encore un radar girafe monté sur un mât télescopique. Il peut scruter jusqu'à 200 km en janvier 2020 pour aider justement à la détection de missiles iraniens. Paris en avait déjà envoyé en Arabie Saoudite, la Task Force Jaguar était alors soutenue par 50 minutes.
6: La précision de Franck Alexandre, Franck qui évoquait l'Iran. Eh bien, Donald Trump en a parlé aussi hier sur son réseau social. Il contredit des informations publiées par le média Axios et affirme n'avoir proposé à Téhéran ni lever des sanctions ni des gels de fonds. Ce n'est pas vrai, martèle le président américain. L'Iran, de son côté, dit ce matin attendre une réponse de la part de Washington concernant son plan d'ouverture du détroit d'Ormuz, où le trafic, notamment de carburant, est fortement perturbé depuis le début de la guerre.
10: Ils ont fui leur pays pour échapper aux persécutions et à la guerre.
6: Ils pourraient pourtant être forcés d'y retourner. Près de 1500 réfugiés birmans sont en train d'être expulsés de Malaisie, où ils étaient détenus dans des centres de rétention administratifs. Ils ont commencé à monter à bord de navires spécialement affrétés. C'est à peu près tout ce que l'on sait, hein, rien sur la destination précise de ces navires, ni même sur le nombre de réfugiés Rohingyas concernés. Mais ils sont a priori fortement concernés, eux qui représentent une grande partie des réfugiés et demandeurs d'asile birmans installés en Malaisie. Ces expulsions, c'est en fait le fruit d'un accord conclu entre le gouvernement malaisien et la junte birmane. Mais des organisations de la société civile appellent Kuala Lumpur à faire marche arrière, Nicolas Feldman.
11: Dans leur texte, les quelques 160 organisations de la société civile expriment leurs vives inquiétudes quant au sort de ces réfugiés. Rentrer en Birmanie est tout sauf sûr pour les Rohingyas, explique Johanna Chardonnerias, signataire de cet appel avec son ONG Info Birmanie.
12: On redoute malheureusement ceux qui vont subir en Birmanie. Les Rohingyas n'ont toujours pas de nationalité en Birmanie. On est dans un pays en guerre. Ils sont exposés à la faim, au risque de conscription forcée. Actuellement, en Birmanie, c'est un pays où la situation des droits humains est absolument dramatique et ne fait que s'empirer sur les dernières années.
11: L'accord prévoit d'expulser vers la Birmanie près de 5000 Rohingyas détenus dans des centres de rétention. Tous sont présentés comme volontaires.
12: En fait, il faut voir les conditions dans lesquelles sont détenues les personnes qui vont soi-disant volontairement repartir en Birmanie. Elles sont détenues dans des conditions très difficiles, mais surtout sans aucune perspective de sortie. Donc, est-ce qu'on parle vraiment de volontariat entre passer une éternité sans date de fin en détention en Malaisie ou retourner vers son oppresseur ? Je suis pas sûre.
11: D'après l'ONG, ces expulsions sont surtout une réponse du pouvoir à la vague de haine en Malaisie contre les Rohingyas. Ils sont, d'après le HCR, 126 000 personnes enregistrées dans le pays, soit 0,4% de la population.
6: Le HCR, le Haut Commissariat de l'ONU, qui publie un rapport ce matin pour faire part des difficultés que rencontrent ces services. La faute au recul de l'aide internationale. Les fonds de l'agence ont chuté ces dernières années et elle affirme qu'elle pourrait prochainement être dans l'incapacité de continuer à venir en aide à plus de 8 millions de réfugiés dans le monde, notamment au Tchad, au Soudan ou encore en Syrie. Autre rapport publié ce matin, cette fois par Amnesty International. Nul n'est épargné, c'est son titre. L'ONG documente des cas d'assassinat, de torture et...

0: cet été. C'était douloureux, c'était extrêmement dur, en dehors de ma zone de confort, mais ça a payé. Vivre ces expériences, même si je le souhaite à personne, ça apporte des enseignements voilà, qu'on ne peut pas avoir autrement. Mon ressenti sur toute cette expérience, sur tous ces mois, parce que ça fait quand même un moment, c'est que voilà, cette expérience, ça sera bénéfique pour moi, parce que ça m'a fait passer des caps que je n'aurais pas passé autrement. Ou peut-être pas aussi rapidement.
1: La saison NBA qui reprend dans 3 semaines, le 20 octobre prochain.
2: Le journal des sports d'Antoine Grenier. Et juste avant de retrouver notre invité, c'est aujourd'hui l'économie sur RFI. Bonjour Stéphane Genest.
3: Bonjour Andréane.
2: C'est une nouvelle source de tension entre Londres et l'Union européenne. Bruxelles prépare un texte destiné à renforcer l'industrie européenne face à la concurrence étrangère avec des règles de préférence au Made in Europe, fabriqué donc en Europe. Oui, mais voilà, le Royaume-Uni a quitté l'Union européenne, mais aimerait bénéficier de cette idée.
3: Oui, l'argument britannique est simple, Andréane. Son industrie est tellement imbriquée avec celle du continent qu'il serait finalement absurde de l'exclure. Et c'est particulièrement vrai dans l'automobile. Les pièces, les batteries et les voitures circulent entre le Royaume-Uni et l'Union européenne. On parle là d'environ quand même 80 milliards d'euros de marchandises par an, selon la Fédération britannique des constructeurs automobiles. Donc pour le secteur, le problème, il est bien là. Si les produits britanniques n'ont pas le label Made in Europe et sont exclus de ce type de ce dispositif ou de certains marchés européens, ça pourrait fragiliser les chaînes de production. Et ça de deux côtés de la manche d'ailleurs.
2: Côté européen, on en pense quoi?
3: Alors c'est compliqué, Andréane. La France défend une définition beaucoup plus restrictive du Made in Europe. Pour Paris, l'argent des Européens doit d'abord soutenir les usines et les travailleurs européens. En revanche, l'Allemagne et quelques autres pays plaident pour une conception plus large. Made with Europe, fabriqué avec l'Europe plutôt qu'en Europe. De la sorte, plusieurs pays partenaires comme le Canada et donc le Royaume-Uni pourraient bénéficier de ces dispositifs.
2: Car derrière ce débat, il y a la question chinoise. Comment l'Europe peut-elle faire face à la concurrence des produits chinois?
3: Voilà, car Bruxelles reproche à Londres de vouloir bénéficier de la protection européenne tout en conservant une politique commerciale différente. Dernièrement, il a été question des voitures électriques chinoises. L'UE a instauré des droits de douane supplémentaires pour protéger ses propres consommateurs. Le Royaume-Uni, lui, n'a pas suivi cette stratégie. Résultat, les Européens craignent que le Royaume-Uni ne devienne une porte d'entrée pour les produits chinois. Pour reprendre l'exemple donc de ces voitures électriques, si elles sont produites sur le sol britannique, elles pourraient ensuite, selon Bruxelles, bénéficier de l'accès aux chaînes de valeur européennes et donc concurrencer les constructeurs du continent.
2: En fait, Londres est poussée à se rapprocher de sa politique commerciale et de s'aligner sur les règles de la Commission, donc pour bénéficier des protections européenne.
3: Et c'est un vrai bras de fer car l'intérêt de l'un n'est évidemment pas celui de l'autre. Le gouvernement britannique veut conserver sa liberté commerciale, argument mis en avant d'ailleurs lors du Brexit. Mais voilà, Londres souhaite aussi que ses industriels soient considérés comme européens. Autrement dit, le Royaume-Uni veut rester en dehors de l'Union européenne, mais profiter de quelques-uns de ses avantages. Le Made in Europe devient donc, en quelque sorte, le révélateur des limites du Brexit. On peut certes quitter l'UE, mais il est beaucoup plus difficile de s'affranchir de ses règles quand son industrie reste aussi étroitement liée au marché européen.
2: Stéphane Genest pour aujourd'hui l'économie, 8h19 à Paris. Il est dans le studio d'RFI ce matin pour répondre aux questions d'Arnaud Pontus, le dessinateur Johan Sfar. Sa dernière bande dessinée Cohen contre l'intelligence ou comment survivre à l'IA vient de sortir aux éditions du Seuil. C'est à vous messieurs.
4: Bonjour Johan Sfar.
5: Bonjour.
4: Merci d'être là sur RFI ce matin. Le monde littéraire français est en ébullition depuis une semaine, depuis qu'a éclaté l'affaire Tennyson Aurélien, du nom de cet auteur qui est accusé d'avoir eu massivement recours à l'intelligence artificielle pour écrire son livre. C'était ça ou mourir était déjà le livre phénomène avant même le scandale. Le phénomène de cette rentrée littéraire. Et c'est dans ce tourbillon que vous publiez donc votre nouvelle bande dessinée, l'histoire d'un écrivain confronté à l'intelligence artificielle. On peut vous accuser de délit d'initié, Johan Sfar.
5: Je suis très reconnaissant. Je suis très reconnaissant à ce scandale parce que c'est le sujet de ma bande dessinée.
4: Oui.
5: Sauf que la mienne, c'est une fiction. C'est la littérature française, un romancier français confronté au robot, à l'IA. Et est-ce qu'on va survivre à ça? Évidemment, moi, c'est une comédie, mais peut-être que dans la vraie vie aussi.
4: Ouais. L'ouvrage est tellement d'actualité que ça en est suspect, avez-vous écrit il y a quelques jours.
5: Ah bah c'est la même histoire. C'est-à-dire que la ministre de l'Industrie, qui est la maîtresse de mon romancier, va le chercher parce qu'elle pense que il y a un supplément d'âme chez les écrivains français, enfin, en tout cas chez les gens de la littérature, oui. Et qu'on va lui confier un robot pour qu'il le rende plus humain. Mais lui, il s'en fout, il le donne à sa mère qui est survivante d'Auschwitz, et sa mère pousse le robot au suicide en une heure. Donc il a foutu en l'air le patrimoine français industriel. Et que peut faire un écrivain face à ça? Mais la vraie question, on appuie dans la machine, elle nous sort un texte. Et il est très bien. Qu'est-ce qu'il y a de différent?
4: Et c'est le cas, visiblement, là. D'après beaucoup de lecteurs, ou mourir était salué par beaucoup de critiques.
5: Le vrai sujet, c'est que le roman, il a l'air bien. Donc, demain, je peux ouvrir Claude Haï et dire, écris-moi un roman qui me plaît. Dans ce cas-là, tous autant qu'on est, on sert à quoi? Alors, il va falloir chercher la petite imperfection qui fait que ça vaut le coup qu'un humain ait fait le geste de pondre un texte.
4: Ouais. On entend et on lit beaucoup de choses depuis une semaine, depuis que l'affaire a éclaté. Il y a des réflexions qui vous ont plus interpellé que d'autres?
5: Il y en a une qui est gravissime. C'est, il y a un abruti dans Libé qui a écrit, écrire c'est prompter. Ah, ok.
4: Prompter, c'est-à-dire, c'est envoyer la requête à l'intelligence artificielle, formuler une demande.
5: Voilà. Écris-moi ça. Les gens rêvent tous d'avoir un assistant, d'avoir un majordome. Mais enfin, l'intérêt de l'écriture, c'est qu'on est perdu dedans, c'est qu'on est anxieux, qu'est-ce qu'on fait si, quand un député dit un discours, c'est pas un humain qui l'a écrit? Qu'est-ce qu'on fait quand un romancier vous pond quelque chose et ça vient pas de lui? À qui on est en train de parler? Qui va enseigner à nos enfants des machines? Derrière ça, il y a du néant, il y a de l'électricité, il y a des choses. C'est un choix de société. Je dis pas que c'est bien, c'est mal. Je dis c'est un choix de société. Moi, c'est pas le mien. Pour moi, écrire, c'est pas prompter. C'est une autre forme de danger.
4: Oui, écrit par l'homme ou écrit par l'IA, rien à voir pour vous, jeune femme.
5: Moi, la vie dure pas très longtemps. J'ai envie de fréquenter des êtres humains. À la rigueur, mon chien. Les machines, j'ai mon lave-linge.
4: Oui. D'accord. Un livre écrit par IA, si je comprends bien, ça vous tente pas?
5: Mais malheureusement, je risque de même pas m'en rendre compte, parce qu'elle est capable d'écrire un truc qui va me plaire, moi, c'est ça qui m'inquiète. C'est que tout le comité Goncourt, ça leur a plu. C'est ça qui est marrant. Enfin,
4: Ils se sont fait avoir.
5: Mais maintenant, on en est là. Donc maintenant, comme ça va nous battre, parce que dans un an, ce sera encore mieux. Dans un an, on aura de nouveaux tomes des Trois Mousquetaires. Ce sera formidable. Mais nous, on voudrait bien survivre. On voudrait bien éviter Terminator des livres. Donc, j'ai pas les solutions. Moi, j'écris des bêtises. Je fais une comédie, je me marre, parce que je suis pas là pour faire la morale aux gens. Je suis là pour les faire rigoler. Mais les gens que je rencontre là en signature, je vois bien que dans tous les métiers, tout le monde est fasciné, inquiet par ce truc-là. Donc, et en plus, on perd pied parce que depuis la France, on a aucun

0: Où il y a tricherie, c'est quand on vous promet le récit d'une expérience humaine et en fait une machine a écrit ce qui allait vous faire plaisir. Et la mauvaise nouvelle, c'est que ça vous fait vraiment plaisir. Il est bien le livre.
1: Mmh. Au-delà de ça, Johan Sfar, votre écrivain dans la BD, Pierre Cohen, il s'interroge. Un ordinateur est-il capable de produire en quelques instants toutes les œuvres que j'ai créées depuis 50 ans? Et si oui, est-ce que j'ai perdu mon temps?
0: Voilà. Et la réponse, c'est que non, parce que ce qu'il y a d'intéressant, c'est de le faire. Ce qui est intéressant, la machine qui vous fait gagner du temps, elle vous fait perdre quelque chose.
1: Mais vous craignez, vous, la disparition de l'écriture et de la lecture par la même occasion? Vous pensez que, en brisant ce lien de confiance, ce lien d'humain à humain, ça peut changer la perspective?
0: Sur la lecture, c'est déjà là. Il y a un écroulement du nombre de lecteurs chez les 18-24 ans, qui est quantifiable. Et si on n'arrive plus à lire, si on n'arrive plus à écrire à la main, on va perdre une capacité à attraper le monde, une capacité à le voir. Et là, il y a une dislocation possible de ce qui fait nos liens, oui, bien sûr.
1: Ouais. Vous en avez peur, vous, de l'intelligence artificielle, fondamentalement?
0: C'est pas une question d'avoir peur. J'observe une espèce de tragédie face à laquelle on peut rien. Il faut qu'on trouve les moyens de sauver l'écriture, de sauver la lecture là-dedans, en se disant, mais c'est notre sport du cerveau. Que tout ça arrive, c'est très bien, mais il faut qu'on maintienne une activité cérébrale, sinon on va devenir les légumes du dessin animé Wall-E de Pixar, quoi. Ouais.
1: Et vous, Lia, quel rapport? On comprend toute l'interrogation que ça suscite en vous, l'humour aussi, hein, c'est votre façon d'y répondre. Quand vous dessinez, c'est sur tablette, quel rapport vous avez avec la technologie, Johan Sfar?
0: Alors moi, je suis de plus en plus sur papier, parce que je crois que le dessin sur écran est condamné, justement par ces machines. Quiconque va travailler sur papier aujourd'hui a une valeur ajoutée extraordinaire. Ça, je crois vraiment à ça. Après, comme tout citoyen, j'utilise l'IA, mais j'ai très vite vu le piège. Dès qu'on est angoissé et qu'on est sur IA, on lui raconte nos problèmes intimes, nos problèmes sentimentaux, puis on se dit, ah, il y a enfin quelqu'un qui m'écoute, parce que mes copains, ils en peuvent plus d'écouter mes conneries. Et c'est la dépendance qui me fait peur. Ouais. Mes enfants, qui sont beaucoup plus jeunes que moi, évidemment, ils disent, mais c'est ta génération, papa, qui est dépendante. Parce que les gamins, ils savent décoder ces trucs-là. Ouais. Moi, je suis très dépendant affectivement, parce que j'ai besoin d'amitié.
1: Mais Johan Sfar, les dessinateurs, il y en a qui font sur tablette graphique, qui font corriger les couleurs, qui font même corriger les dessins. Ça existe, ça?
0: Alors, il faut pas tout confondre. L'ordinateur, l'écran, c'est un outil formidable pour dessiner, pour aider au dessin, pour colorier, pour ça. L'IA, c'est autre chose. L'IA va générer une image qu'on n'aura pas fait nous-mêmes. Ouais. C'est tout de même une différence immense.
1: Ouais. Et vous nous garantissez que celui-là a été fait sans IA? Cette BD là.
0: Il y a tellement d'imperfections, aucun ordinateur aurait pu la faire.
1: Bon, d'accord. Vous observez tout ça avec votre humour habituel, mais on sent qu'au fond vous êtes quand même inquiet. Est-ce que vous avez commencé à écrire la suite?
0: Bien sûr.
1: Ah oui,
0: bien sûr, bien sûr.
1: On vous a offert la suite sur un plateau, là.
0: Non, mais moi, je remarque une chose. Quand on était gamin, il y avait une œuvre de science-fiction toutes les semaines, Asimov, machin, tout ça. Maintenant, il n'y en a quasiment plus, parce que ça va tellement vite qu'on n'a pas le temps d'écrire. Et là, effectivement, oui, j'ai une suite, parce qu'il y a des développements. Là, il a un robot ancien. Que vont faire les robots de maintenant?
1: Oui, parce qu'il ressemble à un chien, votre robot. Oui. Donc, il est vraiment...
0: Alors, on l'appelle la baguette, parce qu'il est français. Oui, évidemment. C'est la fierté industrielle française.
1: Est-ce qu'il y a une réponse possible collective des syndicats d'auteurs, du gouvernement? Est-ce qu'il faut mettre une barrière, résister? Est-ce qu'il y a quelque chose à faire?
0: Oui, les scénaristes, en particulier de télé, de cinéma, essayent de se bouger, essayent de légiférer, mais le problème, c'est que dès qu'on fait une réunion, on a des collègues qui les utilisent, les logiciels d'IA. Donc, c'est le cheval de Troie. Mais enfin, on essaie de se bouger, sans résultat comme d'habitude, mais bon, voilà.
1: Oui. Cet ouvrage n'est pas assez rigoureux pour que quiconque imagine qu'il a été créé par ordinateur, c'est ce que vous dites.
0: Absolument.
1: Ce truc va nous balayer, on n'existera plus. C'est vous-même qui le dites dans la BD, puisque vous êtes croqué à un moment.
0: Oui, sauf que les librairies se portent pas si mal, les rencontres en librairie vont bien. Mais simplement, vendre un livre aujourd'hui, c'est différent. C'est vraiment rencontrer les gens, c'est vraiment organiser des débats. Il y a une demande de présence physique, et moi je trouve que c'est une excellente nouvelle.
1: Bon, dernière citation. L'humanité risque d'être supplantée par des robots, sauf qu'ils seront aussi cons que nous. C'est très drôle, mais je sais pas si ça nous rassure, mais enfin...
0: mais c'est très vrai. Ouais. C'est la somme de nos opinions qui fait les modèles de langage, donc c'est nous.
1: Merci Johan Sfar d'être venu ce matin.
0: Merci.
1: Pour nous parler de Cohen contre l'intelligence ou comment survivre à l'IA, c'est une BD, c'est chez Seuil, c'est drôle et c'est forcément d'actualité.
0: Merci.
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Carnet de voyage. Patrick Deville, vivant. Deville a passé son enfance près de l'estuaire de la Loire. Il a grandi dans l'établissement psychiatrique que dirigeait son père. Il y a vécu isolé ses toutes jeunes premières années et immobile. Et puis il est devenu un attaché culturel, un prof de philo, un écrivain voyageur. Plus d'une douzaine de romans titrés « Romans vrais ». Viva en est un, s'y croisent Frida Kahlo et Trotsky, entre autres. Viva a été publié chez Fiction et Compagnie en 2014. À un moment, quelque chose comme un vent se leva et les espaces reculèrent. Du côté où était ma rate, un vide immense se creusa, qui se peignit en gris et rose comme la rive de la mer. Avec le Péholt, l'homme est seul et raclant désespérément la musique de son squelette. Le Péholt fait entrer dans la conscience ses phosphorescences et ses poudroiements. Et cette brûlure, Artaud la prend sur lui parce qu'il est un artiste et doit régénérer la civilisation de l'Europe. C'est comme le squelette du devant qui revient, m'ont dit les Tarahumara, du rite sombre, la nuit qui marche sur la nuit. L'artiste doit se sacrifier pour sauver le monde. Il est le titre du poème de Laurie, le phare appelle à lui la tempête. Et pour Artaud, l'artiste qui ignore qu'il est un bouc émissaire, que son devoir est d'aimanter, d'attirer, de faire tomber sur ses épaules les colères errantes de l'époque pour la décharger de son mal-être psychologique. Celui-là n'est pas un artiste. Artaud est le paratonnerre qui doit dévier vers lui la foudre, le grand fusible qui va fondre. À Guadalajara. Je buvais pour noyer ma peine, mais cette garce a appris à nager. Signé Frida Kahlo. Un an et demi après le retour d'Artaud en Europe, au moment où Laurie, à son tour, quitte le Mexique, voilà Breton qui débarque, un vrai moulin. André Breton a sollicité le soutien de ses amis du Quai d'Orsay, Jean Giraudoux et Alexis Léger, lesquels ont télégraphié à Mexico. Et le 18 avril 1938, de mauvaise grâce, l'ambassadeur de France et historien Henri Guaran fait le voyage jusqu'à Veracruz pour aller l'accueillir. Il en a un peu sa claque des poètes Guaran. C'est lui déjà qui s'était coltiné Artaud. En cette période de trouble qui suit la nationalisation des pétroles de Tampico par Lázaro Cárdenas, alors que le général Cedillo se soulève avec sa garnison à San Luis Potosí, alors que depuis un mois c'est l'Anschluss et que les armées hitlériennes sont à Vienne, alors que la conflagration se rapproche et que le colonel de Gaulle réclame à grands cris des chars d'assaut. Il ne lui semble pas que la mission première de la diplomatie française soit d'exporter le surréalisme. Le contact est cordial, mais aucun crédit ne lui permettra de prendre en charge le poète, pas même son hébergement. Breton est accompagné de sa femme Jacqueline. Ils hésitent à embarquer aussitôt, préviennent Diego Rivera. C'est aussi l'avantage immobilier d'avoir tant d'anciennes épouses et de maîtresses. Trotsky et Natalia sont encore dans la maison bleue de Coyoacán. Rivera va loger les Bretons chez Lupe Marin et plus tard dans sa maison-atelier à San Angel, Calle Alta Vista. Un an après le contre-procès de Moscou à Mexico et le rapport de la commission DOE, Trotsky est toujours vivant. Sur ses gardes, bien sûr. Mais le temps passant, ça ressemble presque à la vie. Des journées emplies de petits plaisirs simples du jardinage et de la politique. Il vient de fonder la 4e internationale. Il sait que le Parti communiste français, aux mains des staliniens, a exclu André Breton. À l'annonce de son voyage, les dirigeants du PCF
ont envoyé une lettre secrète aux dirigeants du PCM, courrier que Diego Rivera parvient à se procurer et divulgue dans le journal Novedades, accompagné de la dénonciation de l'hydre ennemi de la liberté, Staline, Hitler, Mussolini, El Papa Dios. Les staliniens voudront sans doute saboter les interventions publiques de Breton et Trotsky, demandent aux Beauvan de mettre en place un service d'ordre, lequel sera confié aux ouvriers trotskistes d'un syndicat du bâtiment. Van connaît déjà Breton. 2 ans plus tôt, alors que Trotsky était encore en Norvège, Van est allé à Paris pour traduire du russe vers le français le livre rouge de Lev Sedov, le fils de Trotsky. Il avait alors rassemblé une commission autour du premier procès de Moscou, le procès des 16, commission à laquelle avaient participé l'avocat général Rosenthal, Alfred et Marguerite Rosmer, Victor Serge et André Breton. Depuis Mexico, Van tient informé de la situation Pierre Naville, devenu à Paris l'un des dirigeants de la 4e internationale. Voilà Breton au pays de la beauté convulsive, dont il ne sait pas grand-chose. Il a reproduit des œuvres de Posada dans la revue Minotaur. Il a lu « Au pays des Tarahumaras », paru l'été dernier dans la NRF, sans nom d'auteur. Il imagine bien qu'Artaud lui a un peu coupé l'herbe sous le pied, a joliment dézingué le mouvement surréaliste, mais les textes publiés ici dans les journaux ne paraîtront que bien plus tard en France, sous le titre de « Messages révolutionnaires ». En vérité, Artaud lui a déjà gravement savonné la planche. « Je ne suis pas venu ici porter un message surréaliste, je suis venu dire que le surréalisme était passé de mode en France ». La plupart des conférences prévues sont annulées pour cause de grève et de troubles à l'université. Dans la presse, Breton est attaqué par les staliniens orthodoxes, mais aussi par des intellectuels indépendants dont les critiques ne sont pas moins acerbes, comme le philosophe Adolfo Menéndez Samara, et encore par le poète Arqueles Vela, de la petite bande des Estridentistas, et José Grostiza, de la petite bande des Contemporaneos, celui qui avait aidé Artaud dans ses projets indianistes. Bien que mêlés à toutes ces polémiques, les trois couples, Breton, Trotsky et Rivera, vont souvent quitter Mexico dans les mois qui suivent et se livrer au tourisme. Ils descendront dans les meilleurs hôtels. Breton n'est pas du genre à aller dormir par terre chez les Indiens. C'est une époque où Diego et Frida vivent à nouveau ensemble, même si les choses ne tournent pas très rond. Frida, toujours au bord de l'hospitalisation, picole pas mal et se confie à son amie Ella Wolf. Il fait du cringue à toutes les jolies jeunes filles et parfois, il se fait la belle avec des dames qui passent à l'improviste sous prétexte de leur montrer ses fresques. Il les emmène un jour ou deux voir d'autres paysages. Elle essaie d'en prendre son parti et de profiter du peu que Diego lui concède de son intimité et des détails de leur vie quotidienne. Il continue à porter ses gros godillots de mineur. Ça fait 3 ans qu'il porte toujours les mêmes. Il est hors de lui quand il perd ses clés de voiture, qui généralement réapparaissent dans sa poche. Il ne fait pas le moindre exercice, ne s'expose jamais au soleil. Il écrit des articles qui, en général, déclenchent un foin de tous les diables. Il défend bec et ongle la 4e internationale et il est enchanté que Trotsky soit ici. Breton, tout de même, fait quelques apparitions publiques. Assiste à la première mexicaine d'Un chien andalou, de Luis Buñuel et Salvador Dali, et présente le film. Assez vite, cependant, sur l'injonction de Trotsky, son activité principale devient la rédaction d'un manifeste pour un art révolutionnaire indépendant. Dès l'arrivée de Breton à Mexico, Trotsky a envoyé un article à New York pour parution dans Partisan Review. Comme vous devez déjà le savoir, en matière artistique et politique, il est non seulement étranger au stalinisme, mais il est son adversaire. Il fait preuve de sincère sympathie pour la 4e internationale. Trotsky veut profiter de sa présence pour doter son mouvement d'une grande déclaration artistique, et il lui faut un manifeste. Breton est flatté, mais la tâche l'effraie.
La personnalité de l'ancien chef de l'armée rouge l'impressionne au point de le rendre muet. Une dizaine de rencontres en tête-à-tête seront organisées, toujours en français, dont Van donnera le compte-rendu. Tant qu'il s'agit de parler des livres, de Gide, de Malraux et de Céline, Breton tient son rang. Dès qu'il s'agit d'écrire, il est tétanisé. Lui, qu'on imagine avoir rédigé d'un trait les manifestes du surréalisme avec superbe, secouant sa chevelure de lion, préparant du fond de son bistrot les futures excommunications, l'index dressé, en vient à balbutier devant Trotsky. Un curieux hommage à Zola, qu'il aurait flingué à Paris. Breton, abattu, finit par prétexter fièvre et aphasie. Van nous apprend que c'est peu après que Trotsky commença à presser Breton de lui présenter le projet de manifeste. Breton, le souffle brûlant de Trotsky sur la nuque, se sentait paralysé et ne pouvait écrire. Trotsky commence à comprendre que sa prise est médiocre, qu'il pensait avoir ferré un espadon et se retrouve devant un colin muet. On décide de partir en voyage à Guadalajara. Diego Rivera était là-bas, occupé à peindre, et nous devions aller l'y rencontrer, l'y retrouver. Nous voici donc sur la route de Guadalajara, dans deux voitures. Au volant de la première, le garde du corps, Joe Hansen, qui ne sait ni le français ni l'espagnol. À son côté, Breton, et derrière eux, Trotsky et Natalia. Dans la seconde, auprès du chauffeur et garde du corps, est assis le beau Van, et derrière lui, Frida et Jacqueline. Joe Hansen se gare sur le bas-côté, ouvre sa portière et vient s'adresser à Van. The old man wants you. Ils rejoignent le premier véhicule, croisent Breton qui, d'un geste des mains, montre son étonnement et va s'asseoir près de l'autre chauffeur. Tous descendent à l'hôtel impérial, mais les deux groupes ne se voient plus pendant tout le séjour. D'un côté, les couples Breton et Rivera, et de l'autre, Trotsky et Natalia, et leur garde du corps. Et parfois, ils se croisent dans les rues de la cité Tapacia. Et l'on peut, parcourant ces mêmes rues, quelques dizaines d'années plus tard, imaginer leurs fantômes au palais du gouverneur, devant la fresque del Circo Politico, au marché couvert, où l'on sert des lèvres de bœuf, et qui ressemble curieusement à celui de Papete. Cueille-t-il des fruits aux branches des orangers publics? Pousse-t-il jusqu'à Tiacapicuac, où la mort mexicaine et les bondieuseries dont Breton est friand sont offertes à la vente? Les statuettes de jeunes mariées en squelette habillées de robes blanches et de costumes noirs, memento mori, comme si on allait l'oublier. Entre-t-il dans le sanctuaire dédié à Nuestro Señora de la Soledad, devant lequel, sur une charrette, sont empilés des sacs en plastique rose emplis d'herbes propitiatoires. Le muraliste José Clemente Orozco envoie l'un de ses assistants à l'hôtel impérial et invite Trotsky à venir voir son travail. Les deux hommes discuteront en anglais. Evan raconte que la conversation fut agréable, mais elle n'eut rien de l'entrain et de la chaleur qu'avaient d'ordinaire les entretiens entre Trotsky et Rivera. En sortant, Trotsky nous dit à Natalia et à moi « C'est un Dostoïevski. » Comme à l'accoutumée, dès qu'il s'éloigne de Coyoacán, Trotsky est harcelé et insulté dans les quotidiens que manipule le parti et la Confédération des Trabajadores de Mexico. Ainsi, dans El Nacional, on peut lire « Trotsky, Rivera et leurs invités développent des activités identiques dans la cité Tapatía sans rencontrer l'assentiment des classes prolétaires organisées. » Pourtant, Trotsky ne se livre à aucun prosélytisme. Parfois hausse les épaules et parfois répond à d'autres journalistes qu'il ne lui est pas interdit de visiter le pays et que son visa est en règle. Nous reprîmes le chemin de Mexico sans que Trotsky revît Breton. C'était le retard persistant de Breton à présenter le projet de manifeste qui, sur la route de Guadalajara, avait provoqué la colère de Trotsky. C'était Carnet de voyage, Viva, de Patrick Deville, publié en 2014. Vous retrouvez Carnet de voyage tous les jours à 8h45.
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certaine hiver torride qu'on a eue. Le choléra rôdait près de la ville déguisé en marchand de pommes. Le brouillard était chaud et orange. En fait, il s'agissait de la sueur du dieu des plumas, ou cire de feu, qui enveloppait un phénomène naturel très fragile. Comme ce phénomène ne s'appelait pas Blanche-Neige, il ne croyait pas aux marchands de pommes. Alors il a dit « Salut, choléra !» d'une voix forte. Et la pauvre vieille dame est tombée en poussière. Comme tout ceci se passait dans un endroit très privilégié où il n'est pas question de mourir de faim toutes les 5 minutes, alors on pouvait respirer un peu. Ça n'empêche pas que les églantiers ont bourgeonné en janvier, que les pendules ont créé des choses invraisemblables et que les serpents se sont couchés ronronnant au pied de l'agneau à tête de mule. Et que la neige s'est arrêtée de tomber à 3 cm du sol pour ne pas étouffer un phénomène naturel très fragile, mais bien improbable.

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3: Et on a revu des hebdomadaires le dimanche à 5h50 et 7h10, temps universel. Merci de rester avec nous à l'écoute de RFI. Il est midi à Paris, 10h en temps universel. Le journal, c'est tout de suite avec vous, Arnaud Souk, bonjour.
4: Bonjour Caroline, bonjour à tous. Et dès le début de ce journal, le point sur les blocages dans les lycées français. À Paris, moins d'une dizaine d'établissements sont concernés. Les lycéens demandent, entre autres, plus de moyens de la part de l'État pour étudier dans de meilleures conditions. Dans ce journal également, la mobilisation contre la crise du logement en Espagne. Vous entendrez que le pays est loin d'être un cas isolé en Europe, notamment depuis l'épidémie de Covid. À suivre, la solidarité en Thaïlande après les fortes intempéries et les inondations qui ont fait 23 morts selon un dernier bilan. Associations et bénévoles se retroussent les manches, notamment pour distribuer de l'aide et de la nourriture dans les rues les plus sinistrées de la capitale, Bangkok. Et puis aux États-Unis, lancement réussi pour la fusée Starship. Elle a mis des satellites en orbite hier. C'est le plus grand engin jamais lancé par l'homme dans l'espace. Mais d'abord, donc, cette journée nationale de mobilisation des lycéens après l'appel au blocage ce mardi dans toute la France des établissements en marge de la mobilisation dans la fonction publique. Un blocage soutenu notamment par la France Insoumise et par la CGT. La présidente de la région Île-de-France, Valérie Pécresse, dénonce quant à elle une instrumentalisation politique. À Paris, moins d'une dizaine de lycées ont fait l'objet de tentatives de blocage selon le rectorat qui précise qu'il n'y a aucune violence à déplorer. Par ailleurs, écoutez les revendications d'Adèle, élève au lycée Hélène Boucher dans le 20e arrondissement de la capitale.
5: Les moyens pour l'éducation nationale, en fait, on veut des moyens pour l'éducation nationale, on veut moins d'heures de cours, des classes moins chargées parce qu'on est 36 par classe, c'est énorme. Vraiment, c'est pas des conditions de travail, on peut pas être suivi par le corps enseignant qui aussi est pas assez payé. En fait, on veut des meilleures conditions pour que nous, au lycée, on puisse mieux apprendre et qu'on soit pas surchargé. On a une grande charge mentale aussi. Rien qu'à cause des Parcoursup, on est tout le temps stressé, on est angoissé en permanence. Et même si on est des bons élèves, on peut quand même se retrouver un peu submergé par tout ça. Et nous, justement, les blocus, c'est le moment où on se réunit et on dit, on en a marre, on veut être écouté, on veut que ça change et on espère que ça puisse changer quelque chose.
4: Des propos recueillis pour RFI par Juliette Burnel. Mobilisation dans les lycées en France, mobilisation à propos de la crise du logement en Espagne. Le Premier ministre Pedro Sanchez a promis ce mardi des mesures après l'expulsion la semaine dernière d'une locataire de 87 ans à Madrid suite au rachat de son logement par un fonds d'investissement. Une crise que le pays n'est pas le seul à subir en Europe où la situation s'est aggravée depuis la crise financière de 2008 et également depuis la pandémie de Covid, Claire Fage.
6: Il aurait fallu 2 500 000 logements supplémentaires l'an dernier pour satisfaire la demande en hausse des ménages et des étudiants européens. Mais la construction a ralenti depuis la crise de 2008. Celle du Covid a renchéri les matériaux, retardé les chantiers et raréfié la main-d'œuvre dans le bâtiment. Le parc privé existant, lui, est de plus en plus accaparé par les locations touristiques de courte durée, jusqu'à 90% des logements dans l'hypercentre d'Athènes, alors que le parc social, quand il existe, est débordé. Le marché locatif européen se resserre dangereusement et les loyers augmentent beaucoup plus vite que les salaires. 6% des locataires européens estimeraient menacés de quitter leur logement dans les 3 mois parce qu'ils ne peuvent plus le payer. Confrontés à une hausse de plus de 60% des loyers en 10 ans, les maires de 15 grandes villes européennes, d'Amsterdam à Budapest, en passant par Paris, Rome, Zagreb et Varsovie, ont constitué une alliance pour interpeller la Commission européenne. Cette dernière n'a pas la compétence des États, mais elle s'est engagée à limiter l'incidence des locations touristiques, à débloquer les investissements dans la construction et à remédier aux pénuries de main-d'œuvre dans ce secteur.
4: À l'Espagne, je vous en parlais, où l'inflation accélère. Les prix ont augmenté de 4,9% entre septembre 2025 et septembre 2026, notamment poussé par une forte hausse des coûts des carburants, selon des chiffres publiés ce matin. L'Espagne, où le président français Emmanuel Macron se rend pour une visite officielle de 2 jours, lors de laquelle il s'agira notamment de souligner les grandes convergences entre les deux pays en matière européenne. L'Europe, justement, encore touchée par des actes de guerre hybride venus de la Russie. Dernière en date, l'Estonie accuse Moscou d'avoir commandité un incendie dans les locaux d'un groupe d'armement spécialisé dans les drones terrestres à Tallinn. Nous pouvons conclure avec certitude que l'attaque a été un acte de sabotage l'usage des services spéciaux de la Russie, a déclaré sur X le ministre estonien des Affaires étrangères, ce que conteste par ailleurs fermement le Kremlin. L'OTAN, de son côté, affirme ce matin que ces attaques hybrides n'affaibliront pas son soutien à l'Ukraine. L'Ukraine, de nouveau visée par des frappes la nuit dernière sur Kiev, la capitale. Plusieurs fortes explosions ont retenti donc sur Kiev, visée par une attaque combinée de drones et de missiles russes. La politique en France, à 7 mois désormais de l'élection présidentielle, Jordan Bardella, le président du Rassemblement national, pressenti pour devenir Premier ministre en cas de victoire de Marine Le Pen, affirme ce matin que les accusations d'antisémitisme dont il fait l'objet ont pour objectif de le tuer politiquement. Un article du site d'information Mediapart lui prête des propos sur les Juifs datant de 2013, alors que Jordan Bardella, encore mineur, était un jeune militant du Front National. Marine Le Pen s'est également exprimée ce matin. Elle a assuré que le Rassemblement national ne se laisserait pas faire. Elle a également exprimé sa confiance, je cite, absolue en Jordan Bardella. RFI midi 5 à Paris, 17h05 à Bangkok, en Thaïlande, où le bilan des inondations s'alourdit. On apprend ce matin la mort de 4 personnes, dont la capitale portant à 23 le nombre de décès depuis le 16 septembre et le début des très fortes intempéries dans le pays. Des centaines de milliers de personnes dans 41 provinces du pays ont été touchées. À Bangkok, des routes sont encore coupées. 6000 sinistrés ont dû se réfugier dans des centres d'accueil. Pour leur venir en aide, de nombreuses associations et bénévoles se mobilisent. Reportage à Bangkok de Juliette Chaignon.
2: Dans ce local du centre de Bangkok, une trentaine de bénévoles s'affairent derrière les fourneaux.
7: C'est du poulet sauté au chou. Aujourd'hui, on prépare 2000 repas en tout. Nous, les Thaïlandais, quelle que soit la crise que l'on traverse, on s'entraide et on se soutient toujours.
2: Ces barquettes sont livrées dans les zones inondées à l'est de la capitale, comme dans cette école qui sert de refuge aux sinistrés. Joom, enseignante, leur vient en aide.
8: L'aide arrive progressivement, autant des autorités que des citoyens. Ça s'améliore. Pour le riz et l'eau, on a à peu près ce qu'il faut. Mais ce serait bien d'avoir plus. Il nous faudrait des couvertures aussi pour la nuit.
2: Dehors, une entreprise distribue des briques de lait. Des commerçants improvisent un étal flottant. Pour Friso Polvar de la fondation Bangkok Community Help, l'aide alimentaire est une première étape.
9: Après, il faudra tout nettoyer et reconstruire, s'assurer que les gens peuvent rentrer chez eux. J'étais là en 2011, il y avait beaucoup plus de zones touchées. Depuis, la réponse aux inondations s'est améliorée. Le problème, c'est que ces inondations sont de plus en plus intenses.
2: Les conséquences seront aussi économiques. D'après de premières estimations, à Bangkok, les dommages liés à ces inondations pourraient atteindre près de 180 millions d'euros. Juliette Chaignon, Bangkok, RFI.
4: Et avec le changement climatique, Bangkok verra ses épisodes pluvieux s'intensifier, selon les experts. Non loin de là, en Birmanie, le bilan s'alourdit à 50 morts et 58 blessés après la frappe aérienne de l'armée contre un marché dans l'ouest du pays. Une frappe en pleine journée à une heure de grande affluence dans l'état de Rakhine, l'un des principaux foyers de la guerre civile qui ravage le pays depuis le coup d'état militaire en 2021. Avec ses 120 mètres de long, c'est la plus grande et la plus puissante fusée jamais conçue. Le vaisseau Starship a décollé depuis le Texas hier et mis en orbite ses premiers satellites. Objectif de la firme SpaceX d'Elon Musk, faire passer à la vitesse supérieure le développement de cette fusée, Agnieszka Kumor.
10: Plus qu'une réussite technique, c'est surtout un ouf de soulagement pour SpaceX. Le directeur financier de l'entreprise, Brett Johnson, ne s'en cachait d'ailleurs pas avant le décollage. Cette mise en orbite était un cap à franchir pour générer de futurs revenus. Car le développement de Starship a déjà coûté plus de 15 milliards de dollars à SpaceX et les retards accumulés par les 13 échecs précédents ont semé le doute sur sa capacité à assurer à la fois son versant commercial, l'envoi de satellites et scientifique. Une version modifiée de Starship devant servir au programme lunaire de la NASA. Sans parler de la menace de la concurrence américaine avec Blue Origin et désormais chinoise, Pékin ayant réalisé récemment des progrès dans le domaine des fusées réutilisables. Mais SpaceX est encore loin des ambitions affichées par Elon Musk. Celui-ci souhaite faire voler des centaines voire des milliers de Starship par an pour pouvoir déployer des satellites ou des data centers dans l'espace et commencer à rentabiliser son investissement.
4: En orbite aussi en Ligue des Nations de football, les Bleus de Zinedine Zidane enchaînent une deuxième victoire. Ils se sont imposés hier en Belgique 1-0 lors de la deuxième journée de cette Ligue des Nations. Déjà vainqueur en Turquie il y a 4 jours, les Bleus occupent seuls la tête du groupe A avant leur prochain match vendredi soir au Stade de France face à l'Italie. RFI presque midi 10. Tout de suite vous retrouvez 8 milliards de voisins avec Charlie Dupiot.
11: Merci Arnaud Souk. Tout de suite on parle du bilan.
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1: 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Me recevez-vous 5 sur 5? Je transmets ce que je reçois, mais je ne sais pas d'où ça vient. Des antennes un peu partout, dedans, dehors, et des micros sur tout le corps, dans le cerveau, dans les artères et dans les os. 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

0: 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Amis et amis de Radio Dragon, bonjour. Bon, vous allez nous dire que nous ne sommes pas drôles, mais il n'y a pas que des choses rigolotes dans la vie. Je pense que vous en êtes persuadé, mais je passe la parole à Maryse.
1: Oui, aujourd'hui nous allons dénoncer ce qui est violence par des textes appropriés. La violence peut se nicher partout, elle peut être insidieuse. Mais avant tout, je salue toutes nos chères auditrices et auditeurs.
0: Tout d'abord, voici un extrait d'un roman qui part à la recherche de l'origine de la violence. On dit que Satan était l'ange le plus brillant de Dieu. Sa chute, lumineuse, fulgurante, est marquée du double sceau de la grandeur et de la trahison. Et il me semble deviner, dans les méandres de ma mémoire, l'image d'un archange chutant de l'Empyrée pour rejoindre les coins sinueux de l'enfer. Ce dessin, peut-être recomposé par le souvenir d'une Bible pour enfants, m'a longtemps poursuivi. C'est toujours le fils le plus aimé qui passe du côté du mal. Des années plus tard, ma jeunesse trébuchant dans la préparation d'un de ces concours pénibles dont notre pays a le secret, l'image de la chute de Satan me revint alors que je prenais en note un livre d'histoire sur l'Europe au début du XXe siècle. Les pages chargées de chiffres consacraient l'écrasante domination européenne, domination industrielle, financière, militaire, culturelle. Suprématie d'un empire éclaté, possédant la moitié du monde et déchiré entre rivaux, les différents pays s'échangeant la puissance de siècle en siècle. L'Espagne de Charles Quint, la France de Louis XIV, l'Angleterre de la reine Victoria, mais régnant toujours sur le monde. À travers les pages rébarbatives de cet ouvrage, courait pour moi, par je ne sais quel écho, les notes de musique d'un grand bal du début du siècle, où dansaient des hommes et des femmes merveilleusement parés dans une salle de palais chargée d'or et de lumière. Je voyais ici un homme accoudé à une cheminée, allumant son cigare avant de parler. Là, un jeune couple tournoyant. Là encore, une jeune femme haussant la tête d'un air fier, tandis que des domestiques passaient, et dans cette vision pleine de clichés, éclatait la richesse d'un continent sans pareil. C'est à ce moment que je me rappelais l'image biblique, lorsque se superposa au bal lumineux l'idée d'un bal de maudits, où s'effondrerait à deux reprises, et la deuxième fois sans espoir de rémission, toutes les valeurs de ce continent, s'embrasant à l'occasion de deux guerres mondiales et anéantissant des dizaines de millions d'hommes dans un assaut d'une barbarie sans équivalent. La chute de l'ange le plus brillant, tout au fond de l'abîme, dans l'obscurité la plus sombre. Le temps s'écoula, l'âge des concours était passé depuis longtemps et je n'avais plus à pâlir sur les livres d'histoire. Devenu professeur de lettres dans un lycée franco-allemand, j'accompagnais des élèves à Weimar, dans le Land de Thuringe, en Allemagne. Nous avions passé là plusieurs jours agréables, allant au théâtre, visitant la maison de Goethe, écoutant les propos hagiographiques des guides sur le grand écrivain allemand, dissertant à l'envi sur ses nombreux amours, sur la Charlotte des souffrances du jeune Werther, sur Anna Amalia, sur sa femme, sur tant d'autres, comme si le seul lien qu'ils pouvaient se découvrir avec leur monument national était d'ordre sentimental. Le minutieux compte-rendu de ses relations avec Schiller constituait évidemment l'autre versant des commentaires. Et nous, obéissant, nous visitions aussi la maison de Schiller, à la fois vaguement intéressés et heureux d'échapper au froid des débuts d'hiver, souvent rudes dans ces régions. Visite tour à tour plaisante, instructive et aimablement grotesque d'une troupe d'élèves, comme un déguisement kitsch avec des parures d'épinal jetées sur Goethe et sur cette ville provinciale et rococo, parce qu'il n'était pas difficile de comprendre que le sage et bienveillant écrivain qu'on nous présentait était d'une bien autre intensité que ce ronronnement sentimental, et que la ville au pavé minutieusement joint et aux promenades littéraires dissimulait une mémoire plus agitée de la République de Weimar aux marches à pas cadencées du Troisième Reich que les seules dissensions de Goethe et de Schiller. À l'issue de ces jours de visite, un bus nous conduisit jusqu'à la colline d'Ettersberg. Le groupe parlait de choses et d'autres en plaisantant, comme le font des adolescents de 15 ans en voyage scolaire. Parfois, je songeais en regardant le compteur du bus que les habitants de Weimar accomplissent, ou du moins accomplissaient, puisque l'habitude tend à disparaître, cette distance à pied tous les 11 avril, date anniversaire de la libération du camp. Ils s'assemblent en procession, les enfants et les adolescents d'abord pour défiler. Le printemps est déjà là, mais on dit qu'il fait toujours froid parce qu'un vent permanent glace la colline. En effet, cette agréable forêt où l'on aime rappeler les promenades de Goethe et d'Anna Amalia fut également un des lieux les plus sinistres du monde puisqu'elle dissimulait le camp de concentration de Buchenwald, la forêt des hêtres. Un camp créé en 1937 à 8 km de Weimar pour les prisonniers politiques, les homosexuels, les asociaux et les condamnés de droit commun. 53 000 morts. Le silence se fit parmi les élèves lorsque le bus nous eut déposés pour nous laisser avancer jusqu'au grand portail du camp. Je ne raconterai pas notre visite de Buchenwald. Je ne décrirai ni la plaine vide, ni les cellules de torture, ni les fours crématoires, ni la salle de la toise où l'on faisait semblant de mesurer les prisonniers russes avant de leur éclater la tête d'une balle tirée par derrière. Nous avions longuement marché dans le camp. Nous avions lu, écouté, regardé. Tout cela en silence. Et puis, nous avions fait le tour d'un bâtiment au toit plat, emprunté un petit escalier qui descendait sous la terre, dans l'obscurité. Et là, nous avions découvert une large salle entièrement vide et glacée, avec des crochets suspendus à environ 2 mètres au-dessus du sol, où l'on avait étranglé 1300 hommes. Dans cette salle, brusquement, la vision de mon enfance s'imposa de nouveau. Pourquoi cette image me revint-elle à ce moment? Pourquoi ce souvenir d'une Bible illustrée? Cette chute colorée d'un ange de feu était liée à une réminiscence de Dante, référence qui pourra sembler inutilement érudite et déplacée, mais qui me vint pourtant. Et le camp de Buchenwald m'apparut à ce moment comme une réserve de mal, trou noir absorbant toutes les esquisses et les ébauches mauvais gravitant dans l'univers. Bouche sombre, visqueuse, terrifiante, dévorant tous les hommes. Le point convergent du mal absolu, remontant les marches qui me menaient à l'air libre, loin de la salle à la fois étouffante et glacée, je me souvins très précisément de l'apparition de Satan devant le poète à la fin de l'enfer. La bête est immobile et plus profond des cercles de l'enfer, source et origine de la production du mal. Monstre gigantesque à 3 têtes avec des ailes de chauve-souris. Aussi peut-on penser que Buchenwald transforme les rues de Weimar en décors de théâtre avec de simples façades de carton peintes en jaune et en vert et fait des statues de Goethe et de Schiller, d'amusants jouets semblables aux soldats de plomb d'autrefois. Les discours des guides s'embarrassent de pâteux mensonges et de contes pour enfants. Mais en même temps, cette coexistence d'une grande pensée, d'un grand art de ce qu'on a coutume d'appeler le mal absolu, est peut-être à l'image de l'Europe. Et en ce sens, elle n'est pas mensongère, mais simplement révélatrice de notre histoire et de notre destin de civilisation brillante, tourmentée par son péché mortel. Ce fut pour moi la 3e et dernière chute de Satan, l'image clé, à la fois enfantine et mythique, qui gouvernait le destin de notre continent comme l'histoire singulière que j'allais découvrir. À chacun de trouver la source et le lieu du mal. Il ne semble pas vain de le découvrir, de l'arracher et de faire place nette. Là est l'espoir des fous, l'illusion des crédules et des démagogues, mais c'est aussi la lutte suprême.

Un sujet difficile à aborder, le viol. Voici le témoignage d'une jeune femme qui va dans un groupe de parole pour essayer de mettre des mots sur ce qu'elle a vécu. Une semaine après mon appel anonyme et vert, la voix m'a invitée à venir tous les mardis soirs. Le mardi soir, je n'étais plus libre. Enfin, je n'oublierai pas le mardi soir. Je n'oublierai pas l'église Saint-Ambroise devant laquelle je passais pour aller au rendez-vous du mardi soir. Je n'oublierai pas que la baie vitrée qui me faisait face me reflétait plutôt calme et que ça m'étonnait. Parce que si on avait pu peser les phrases qui s'avançaient dans le silence, on aurait vu planer des objets de fer sombre, lourd, trop lentement. Les phrases qui sont des morceaux de mots, des monceaux de choses déjà rangées par terre dans des petits tas qu'on ne bouge pas. Il faudrait que je décrive sans doute ici les actes, comme la police dit l'infraction. Et ce qui serait bien, c'est que chacun puisse se représenter le décor, les personnages, et qu'on y croit un peu. C'est comme ça qu'il faut faire pour raconter des histoires convaincantes. Mais au mépris de tout ce que les psychiatres m'ont assuré, j'ai décidé de ne pas raconter, ni dire à qui que ce soit ce qui est arrivé. Je voudrais bien communiquer, j'aimerais bien partager et me reposer. Je ne crois pas que ça soit maintenant. Les filles violées m'ont acceptée, pas très surprise, au club des 5. C'est le club le plus ouvert de la planète et du monde. Aucune couleur de cheveux n'étonne, aucune jupe, aucun âge, aucune profession. Le plus égalitariste, le plus démocratique des clubs. Toutes les filles peuvent y entrer un jour. J'étais bienvenue, même si personne n'avait envie de l'être. Il était 19h, c'était mon premier mardi soir. Elle se disait bonjour, riait. En face de moi, une fille blonde se faisait un petit chignon avec des mains rapides et rondes. Je me demandais comment, quelles personnes insoupçonnables les avaient une à une poussées par terre, puis enfermées pour tellement de temps encore dans un couloir glacé, sans lumière, pour qu'elles finissent par prendre une à une le téléphone vers un numéro vert qui les avait amenées, avec plus du tout de futur dans la tête, ici, près de l'église Saint-Ambroise. Combien de minutes, d'heures et la nuit, qu'est-ce qu'elles en faisaient maintenant ? Et l'amour, qui a le sale goût de ressembler au viol comme un geste ressemble à un autre geste dans un film dont on aurait coupé le son. Du couloir, on a entendu la porte d'entrée s'ouvrir. Les filles du club des 5 se sont passées une à une le début d'un sourire qui a fait le tour de la pièce en 10 secondes. Comme une lessive de plein soleil. Voilà Suzy, c'est elle qui coordonne la réunion. Suzy était une sainte, gauchiste, féministe et petite, et on ne conçoit pas encore d'auréole pour ce genre de sainte. Elle m'a dit quelques mots sur le fonctionnement du club des 5. Moi, je ne voyais pas clair avec toute cette lumière. J'ai donné mon prénom et personne ne m'a demandé mon adresse. D'ailleurs, les filles me souriaient, mais ne me posaient pas de questions. Elles savaient toutes pourquoi j'étais là. C'était comme elles. Le reste, c'était des détails sans importance. Le mardi, Suzy faisait face à 5 ou 6 filles, détachées de tout, et qui ne voulaient pas vraiment mourir, mais qui ne pouvaient pas vivre avec tout ce qu'il leur avait fait. C'est tout. On en prenait pour 3 heures le mardi, ce qui était relativement peu si on pense que nous 5, on en a pris pour la vie. Je les regardais une par une, et je voulais rester droite, surtout ne jamais pleurer. Je les écoutais parler. Moi, ça allait. Mais pour elles, c'était grave. D'ailleurs, elle ne s'en sortirait pas. Je me demandais laquelle allait sauter par la fenêtre en premier. Amélie, Claire aux cheveux courts, Florence, ça ne m'étonnerait pas. Je ne leur ressemble pas et je les plains. Elles ont vécu une chose affreuse. C'est très très grave et peut-être que je peux les aider. Le mardi soir, on avait l'air de 5 copines qui foncent vers leurs études et le reste. Au club des 5, la règle d'or, c'était la courtoisie, la politesse. Pas de détails. On se souriait gentiment pour ne pas imaginer les coups qu'il serre, les dos qu'il force. C'était trop petit comme salle, puisqu'on était 10 dedans et même plus. Nous et eux. Chacune de nous arrivant avec à son bras un homme invisible qui l'a forcé à ne pas l'oublier. Pas si vite. Eux dont tu es le chef, je dirais. Tout à fait insoupçonné. Pas du tout en prison, ni même accusé. Je mets tout en œuvre pour que tu n'aies pas de nom ni d'adresse.
Ton nom, je n'arrive pas à le prononcer. J'emploie des tas de phrases compliquées. Je dis il, je dis l'autre. Pourtant, ce nom s'inscrit régulièrement en bas des affiches de cinéma dans Paris. Tu marches, sympa, dans les couloirs des chaînes de télé. Suzy me regardait très calme. Moi, je ne pleure pas parce que je n'ai pas envie d'être une victime. Je n'ai pas envie d'avocat et de flic non plus. Je préférerais parler de toute autre chose. À l'autre bout de la table, je ne sais pas son nom. Ses cheveux ramassent la lumière d'une façon enneigée. Je suis sûre que si on avait été dans la même classe, on aurait été rivales. Je pense qu'elle s'appelle Fantomette. Je veux qu'elle s'appelle Fantomette. Une petite présence, amusante, décidée, extrêmement prometteuse. Elle sait faire tant de choses, cette petite Fantomette. Le soir, elle classe ses rêves. Elle y pensera demain. Fantomette était sortie se promener avec son chien un soir, pas très tard. C'était les dernières minutes de sa vie d'avant qu'elle aimait bien. Quel dommage, Fantomette, qu'il t'ait attrapé la tête pour te faire couler au fond de la forêt. Quelle connerie, ta cape de merde, ton costume de vainqueuse. Il t'a salement allongée, comme il voulait, ouverte en deux. Fantomette a fait un signalement au commissariat, la nuit même, de celui qui a décidé un soir d'en finir avec la première partie de sa vie à elle. Pendant des mois, on ne l'a pas retrouvée, même si régulièrement, Fantomette était tenue au courant par la police que quelque part dans Paris, une autre fille venait d'être forcée d'aller à genoux à son propre enterrement de la même façon qu'elle. Fantomette disait qu'elle avait presque l'impression que ce type lui envoyait des messages personnels en recommençant sans arrêt la même chose, en la tenant au courant, en quelque sorte « tu vas bien ?» Pendant un an, tous les mardis, Fantomette est venue au Club des Cinq. Quand je l'ai rencontrée, elle disait que ça allait bien, beaucoup mieux, qu'il n'existait plus pour elle. Elle venait au Club des Cinq, elle l'affirmait, pour essayer d'aider les autres, nous. Puis la police l'a retrouvée, on l'a arrêtée. Il s'est mis à être réel et à exister. Fantomette, de mardi en mardi, s'est mise à s'étouffer dans son costume de vainqueuse. Je crois qu'elle venait de comprendre que ses souvenirs à elle étaient vrais et qu'elle ne saurait vivre avec sa mémoire qui perdurait. En noir, elle enchaînait les cigarettes en gardant son air décidé, sans pleurer du tout. Un mardi, elle s'est retrouvée sur le bord de la chaise face à nous quatre. Elle a dit « Je ne suis pas sûre de pouvoir continuer à vivre avec ça. » Et elle a ajouté « Ce n'est pas que je veux mourir. Je ne sais pas comment faire pour vivre, c'est tout. » Je n'avais aucune solution, mais j'étais sûre que pour une fille comme elle, il fallait inventer quelque chose. Alors, elle est restée au groupe et on a cherché.

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1: Il y a les mouvements de la rue lors des manifestations et en réponse la violence institutionnelle. Mais on peut aussi faire de belles rencontres dans ces mêmes rues. La rumeur est immense et fait vibrer Jeanne comme un début de fièvre. Les frissons lui remontent le long du dos, griffent sa nuque. Quelque chose va se passer bientôt, quelque chose qui gronde et menace. Elle le sait, sûr et certain. Ça sent la rage et la sueur des énervés. Des filles frappent sur des rideaux de fer, en rythme, avec des morceaux de bois arrachés à une palissade. Un tambour oppressant, le blam, blam, blam, qui accélère lentement, une annonce. Le ciel s'est assombri, la nuit est proche, comme l'hiver. Ça commence à bouger fort devant, là où les flics bloquent l'accès à la préfecture. Il y a cette chose dans l'air qui circule entre les gens, une colère énorme qui serait aussi de l'euphorie pure, bestiale. Jeanne sent tout, et elle n'a pas du tout envie de s'en aller, que ça dure, que ça prenne forme encore plus fort. Elle ouvre grand les yeux et serre les poings, heureuse de faire partie de la foule en furie. Ses yeux se posent alors sur un type qui se faufile hors de la masse. Il sort de son sac une bombe de peinture, remonte son keffier sur son nez, prend son temps, et d'un bras rageur mais appliqué, il bombe son slogan le long du mur. « Nous croirons en leur crise quand les riches se suicideront en masse. » Ça fait sourire Jeanne. Et puis, ses mouvements à lui la figent. Elle, la façon qu'il a de relever son col, ses mains, lorsqu'il secoue sa bombe. Elle n'a pas eu le temps de voir son visage, mais elle bloque sur la poche arrière déchirée sous son jean. La ceinture retenant vaguement le tout à mi-fesse, monte le regard vers le pull, informe, avec des boutons sur l'épaule, pas fermés, et ses cheveux en vrac au-dessus, happés par des inclinaisons dansantes du gras. Une désinvolture étudiée, agaçante, surtout parce qu'elle n'arrive pas à cesser de le regarder. Le cœur de Jeanne s'emballe malgré elle jusqu'à l'essoufflement. Elle s'arrête pour continuer de l'observer, bousculée par la foule des manifestants qui avancent brusquement, affolés dans l'impasse. La masse casquée commence à frapper. « Basile !» crie un homme aux cheveux gris qui sort de la foule, une canette de bière à la main. Basile se retourne sur le cri, libère son visage pour afficher un sourire immense. Les deux se font une accolade, de grandes frappes dans le dos, et se secouant par les épaules. « Tonio, tu étais là ?»« Au fauvette, je te raconterai. Fais gaffe, ça commence à bouger sérieusement devant. Des flics sont nerveux !» Basile sautille en riant, secouant la bombe noire, amusé par le petit bruit de ferraille qui cliquait à l'intérieur. « Merde, elle est vide !»« Non mais je déconne pas, regarde !» L'autre lève la tête pour voir voler une première lacrymogène qui vient rouler à quelques mètres. La foule s'écarte en criant pour échapper aux gaz charnus et opaques qui s'infiltrent partout. Les manifestants refluent vers eux en un hurlement collectif. C'est à ce moment-là qu'il la voit, immobile, figée au milieu des corps qui courent. Quelques secondes et il photographie sa longue silhouette dans un cuir vert. Ses cheveux fauves qui lui tombent sur les yeux et lui donnent l'air hagarde. Ou en colère, il ne sait pas. Et sous son œil gauche, une cicatrice en crochet, fissure pâle de guerrière. Plantés dans les siens, les deux, noirs, les yeux, brûlants et soudés à ses gestes. Du coup, il ne sent même pas que Tonio le tire par le bras, tente de l'embarquer dans sa fuite. Le nuage blanc et acide atteint la fille. Il la voit grimacer, remonter son pull sur son visage, mais ça ne suffit pas. Bousculée par des corps effrayés, le nez sous un pan de son cuir, elle le cherche encore du regard. Puis elle reçoit un choc sec, pile dans ses côtes.

Respirez. Moi, je reste pas là. La fille secoue la tête, sourire amer aux lèvres. Lucie, s'il te plaît, on attend encore un peu. C'est important de rien lâcher, de montrer qu'on est là. Attendre quoi? Ils ont déjà commencé à tirer. Comme pour confirmer, la foule remue et reflue, chassée par les gaz et la charge des flics. Tu vois? Elle s'agite. Le visage crispé, serre fort la main du barbu, tout en rondeur, pas l'air inquiet. C'est seulement quand les manifestants devant eux se mettent à reculer en hurlant que le type percute. D'accord, on se casse. Et d'un mouvement parfaitement synchrone, sans se lâcher la main, les deux se mettent à courir. Allison les suit. Elle ne sait pas pourquoi, mais ceux de là, près de qui elle a marché pendant plusieurs kilomètres de manifestation, elle a décidé de ne pas les perdre. Comme si leur amour doublait leur force et qu'elle pouvait en choper un bout. Elle accroche son regard au dos de la fille, sa longue jupe de hippie, ses tresses. D'habitude, Allison déteste ça, le look fausse indienne. Elle galope pourtant dans son sillage. Quand les deux vont trop vite, elle a envie de leur crier, de l'attendre, de crier « Lucie !» puisqu'elle a entendu son prénom. Elle n'en a pas le temps, puisque de toute façon, ils viennent d'être acculés comme un troupeau et les flics leur tombent dessus. Jeanne n'y voit rien, avale de la poussière, des vapeurs lui brûlent le visage. Elle a beau essayer de repérer le type, Basile, des jambes, des corps lui coupent la vue. Les fumées des lacrymogènes sont si denses qu'elle hoquette et bave, son visage collé au sol. Un cri se bloque dans sa gorge. Elle n'arrive plus à respirer. Autour d'elle, d'autres sont tombés, frappés ou bousculés, comme elle. Certains sont traînés jusqu'à un camion de police, hissé à l'intérieur. Une fille avec une jupe à fleurs s'accroche au bras de son mec, qu'un flic est en train d'embarquer. « Oui, Basile, elle n'en revient pas d'une telle violence. Merde, ils n'ont rien fait. » Tout juste brailler et secouer un peu les barrières de sécurité. Et puis, il y a cette autre fille, efflanquée comme un chat, avec ce mélange de détresse et de rage dans les yeux qui roule jusqu'à elle. Des manifestants affolés lui marchent dessus. Jeanne rassemble toutes ses forces pour s'appuyer sur ses coudes, déchire son cuir au passage et rampe vers elle. « Lève-toi !» La fille plisse les yeux, n'hésite pas. Dans le chaos mouvant, elle protège sa tête avec un bras et se lève. Jeanne se redresse et l'aide comme elle peut. La soulève facilement, la fille ne pèse rien. Elle titube vers le trottoir, esquivant les corps, les coups. Jeanne sent alors une poigne solide qui l'attire, sans ménagement. Elle ne lâche pas la fille. Elle court dans une ruelle, court comme des dingues, haletante, entraînée par un homme. Oui, Jeanne le reconnaît maintenant. Tonio, il s'appelle. Attends, j'en peux plus. Ils s'arrêtent cassés en deux par la course, le souffle sifflant. Ils pivotent sur eux-mêmes, les yeux à l'affût, animaux traqués. Le silence l'écueille, la nuit aussi complète à présent. C'est bon, lâche Tonio. C'est bon, tu déconnes? C'est bon pour nous. C'est tout ce que tu trouves à dire après ça? Jeanne, l'indignation hargneuse, la valse des matraques encore dans la rétine. T'énerve pas, ma belle. M'appelle pas comme ça. Elle se penche vers le sol, filet de bave âcre aux lèvres, essaie de vomir mais n'y parvient pas. Secouée de spasmes, elle se tourne vers la fille. « Tu t'appelles comment ?»« Allison. »« Moi, c'est Jeanne. » Les deux jeunes femmes se sourient, les yeux rouges et complices. « Ben, vous me le demandez pas, mais moi, c'est Tonio, » annonce le mec. Un vieux, enfin, pas tout jeune, avec du rire dans la voix. Il étale un sourire doux sur sa face abîmée. Ses yeux brillent de chaleur amusée. Il ramasse ses cheveux gris en queue de cheval, puis il pose une grande main amie sur leurs épaules.

Et la guerre, nous direz-vous. Eh bien, voilà un extrait sur la guerre du Vietnam. Qui sont les tortionnaires, s'interroge cette écrivaine vietnamienne. Les tortionnaires sont des fonctionnaires. Ils torturent aux heures d'ouverture des bureaux. Le matin, les séances commencent vers 7h pour s'achever vers 11h. Comme tous les autres employés, ils repartent chez eux déjeuner et faire la sieste. On ne connaît pas leur sujet de conversation à table. Ils reprennent le travail vers 2h de l'après-midi et arrêtent à 6h. Une existence assez ordonnée, car ce sont des militaires habitués à la discipline. À l'exception d'un homme tortionnaire expérimenté, Tien, les interrogateurs sont de jeunes sous-officiers. Tien tient un rôle qui consiste à identifier avec précision le passage crucial de vie à trépas où les suppliciés se mettent à parler. Cet intervalle se prolonge plus ou moins selon l'individu, la durée et la fréquence des supplices. Si le corps est déjà tuméfié par les coups ou brûlé par les décharges électriques, la résistance est imprévisible. Mais Tien, grâce à une longue pratique, sait arrêter le fouet en queue dorée ou la matraque en métal enrobée de caoutchouc et débrancher le générateur. C'est un tout petit générateur que l'on remonte à la main. Des fils nus entortillés autour d'une matraque y sont reliés. L'arme ainsi électrifiée est appliquée sur les doigts, les oreilles, sur le bout des seins, introduite dans la bouche ou dans le vagin. Les fils sont tenus dans les mains d'un homme et quand l'homme s'approche, c'est cela que l'on voit. De longs doigts fins de sous-officiers, pas des mains de tortionnaires. Il n'y a pas de torture mécanique. Un homme intervient toujours pour doser la souffrance d'un autre homme ou d'une femme ou d'une jeune fille. Nous sommes deux jeunes filles de 15 et 16 ans, arrêtées sur le chemin du lycée Marie Curie. Tao porte ce jour-là une ravissante robe fleurie avec son jupon de tulle blanche et des sandales. Je suis en blouse et pantalon, mais j'ai la même robe. Ma mère commande tout en double pour ne pas faire de jalouse. On nous a fait enlever nos chaussures et nous sommes pieds nus dans nos jolies tenues de lycéennes. Nous sommes séparés dès les premiers interrogatoires. Ils ont lieu dans une villa coloniale du district 5, entourée d'un parc planté de grands tectonaques au Chinchini. Elle est située à l'embarcadère Amtu, en face des eaux noires de l'Arroyo chinois et à l'angle de la rue Anbin, rue de la Tranquillité. Naguère, des cafetiers installaient leurs chaises en bambou sur le trottoir le long de l'Arroyo. Sur l'un des piliers arrondis du portail, une plaque indique « Villa Mê Phuong ». Une guérite abrite du soleil et de la pluie, un garde armé, indice ténu de la particularité des lieux. Dans l'enceinte du parc, autour et à l'intérieur de la villa, armes et gardes sont plus nombreux. La maison aux murs recouverts de gravillons ocre jaune projetés selon un procédé breveté est vaste et tout en rondeurs et courbes. Les balcons sont particulièrement bien dessinés, mais ils ne sont jamais occupés. 4 à 5 prisonniers sont interrogés pendant cette période. Avec une dizaine de tortionnaires, y compris les gardes, nous n'y sommes pas à l'étroit. Quand je revois Tao, elle est ligotée sur une planche oblique, la tête en bas, ses pieds nus écorchés par la corde. Dans sa bouche est enfoncé un linge sale roulé en boule. J'ai reconnu d'abord la robe et le jupon frémissant sous le ligotage. Elle m'a regardé et j'ai vu ses yeux très beaux et très vivants, couleur d'abîme. Le bourreau verse sur sa bouche et ses narines de l'eau amenée par un tuyau relié à un robinet. L'eau coule dans sa gorge, sur son menton et son cou, en un filet mince et continu. Quand son corps est sur le point d'exploser, l'homme ôte le bâillon d'un coup et Tao vomit violemment, projetant le jet sur sa jolie robe fleurie. Elle ne pleure pas, elle vomit de l'eau, son corps secoué de soubresauts sous les lianes de chanvre. La torture de la goutte d'eau, autrefois utilisée contre les hérétiques par les inquisiteurs, est un procédé simple, efficace, peu onéreux. Des siècles plus tard, dans une villa de Cholon, l'azélo est toujours pratiqué. Le soir, on ne sait pas si les sous-officiers affectés au supplice parlent en famille de leur journée et de la jeune adolescente avec sa jolie robe en piqué de coton aux grosses fleurs roses doublée d'un jupon en tulle blanc. Peut-être, au contraire, épargnent-ils à leurs proches ces détails-là, et des détails plus macabres encore.
Je possède le même jupon en tulle rigide, apporté sous des robes corolles. Lorsque ma tête est en bas de la planche, je suis presque aussi plate que celle-ci. Mon pantalon en soie laquée collé à mes jambes. Je fixe le bout de mes orteils, les ongles peints de rose nacré. Mais au bout d'un moment, la suffocation révulse mes yeux et altère ma vue. Nul ne sait si le soir, ils révèlent à leur épouse ou à leur mère le calvaire de l'eau, le tuyau qui goutte, le corps boursouflé par le liquide et l'agonie d'une jeune fille de 15 ans. Nul ne peut dire s'ils s'endorment aisément la nuit dans les bras d'une femme, en oubliant les seins brûlés de celle qu'ils ont électrocutée. Nul ne peut affirmer que l'homme qui a sauté à pieds joints en prenant appui sur deux bureaux pour se propulser contre mon ventre l'a mentionné le soir au dîner de famille. Ce sont des gens ordinaires, et leur affectation dans la villa tropicale au prénom féminin Mei Fung, aménagée en salle de torture, n'est qu'une étape dans leur carrière.

0: compliqué.
1: Vous êtes sur les ondes de Radio Dragon et il est question de violence. Nous sommes de plus en plus témoins, ou nous la subissons pour certains, de la violence climatique. Écoutez cet auteur nous parler du tremblement de terre qui a surpris nombre de Haïtiens. Me voilà au restaurant de l'hôtel Caribe avec mon ami Rodney Saint-Éloi, éditeur de Mémoire d'Encrier, qui vient d'arriver de Montréal. Au pied de la table, deux grosses valises remplies de ses dernières parutions. J'attendais cette langouste, sur la carte c'était écrit homard, et Saint-Éloi un poisson gros sel. J'avais déjà entamé le pain quand j'ai entendu une terrible explosion. Au début, j'ai cru percevoir le bruit d'une mitrailleuse. Certains diront un train, juste dans mon dos. En voyant passer les cuisiniers en trombe, j'ai pensé qu'une chaudière venait d'exploser. Tout cela a duré moins d'une minute. On a eu 8 à 10 secondes pour prendre une décision. Quitter l'endroit ou rester. Très rares sont ceux qui ont fait un bon départ. Même les plus vifs ont perdu 3 ou 4 précieuses secondes avant de comprendre ce qui se passait. Spire a perdu 3 précieuses secondes parce qu'il voulait finir sa bière. On ne réagit pas tous de la même manière. De toute façon, personne ne peut prévoir où la mort l'attend. On s'est tous les trois retrouvés à plat ventre au centre de la cour, sous les arbres. La terre s'est mise à onduler comme une feuille de papier que le vent emporte. Bruit sourd des immeubles en train de s'agenouiller. Ils n'explosent pas, ils implosent, emprisonnant les gens dans leur ventre. Soudain, on voit s'élever dans le ciel d'après-midi un nuage de poussière. Comme si un dynamiteur professionnel avait reçu la commande express de détruire une ville entière sans encombrer les rues afin que les grues puissent circuler. En voyage, je garde toujours deux choses sur moi. Mon passeport, dans une pochette accrochée à mon cou, et un calepin noir où je note tout ce qui traverse mon champ de vision ou qui me passe par l'esprit. Alors que j'étais par terre, je pensais au film Catastrophe, me demandant si la terre allait s'ouvrir et nous engloutir tous. C'était la terreur de mon enfance. On s'est réfugié sur le terrain de tennis de l'hôtel. Je m'attendais à entendre des cris, des hurlements. Rien. On dit en Haïti que tant que l'on n'a pas hurlé, il n'y a pas de mort. Quelqu'un a crié que ce n'était pas prudent de rester sous les arbres. En fait, c'était faux, car pas une branche, pas une fleur n'a bougé, malgré les 43 secousses sismiques de cette première nuit. J'entends encore ce silence. La plupart des gens de Port-au-Prince ont dormi cette nuit-là à la Belle Étoile. Les nuits précédentes étaient assez froides. Celle-là est chaude et étoilée. Je n'avais pas dormi à la Belle Étoile depuis mon enfance. Couchés sur le sol, nous ressentons chaque tressaillement de la terre au plus profond de notre être. On fait corps avec la terre. Je pissais dans les bois quand mes jambes se sont mises à trembler. L'impression que c'est la terre qui tremblait. Je me promène un moment dans le jardin, tout étonné de constater que les fleurs les plus fragiles se balancent encore au bout de leurs tiges. Le séisme s'est donc attaqué au dur, au solide, à tout ce qui pouvait lui résister. Le béton est tombé, la fleur a survécu. Une dame qui n'habite pas loin d'ici a passé la nuit à parler à sa famille encore piégée sous une tonne de béton. Assez vite, le père n'a plus répondu. Ensuite, l'un des trois enfants. Plus tard, un autre. Elle n'arrêtait pas de les supplier de tenir encore un peu. Plus de 12 heures après, on a pu sortir le bébé qui n'avait pas cessé de pleurer. Une fois dehors, il s'est mis à sourire. C'est le jour. On se réveille lentement. Certains dorment encore, surtout ceux qui ont veillé toute la nuit. La nuit fait peur. Le jour rassure. On a tort car c'est en plein jour que tout s'est passé. Nous nous retrouvons à nouveau dans la cour de l'hôtel sous les grands arbres. On est comme grisé d'être encore en vie, même dépouillé de l'essentiel. On cherche à joindre les autres. Les systèmes de communication, portables, téléphones fixes, Internet, ne fonctionnent pas encore à plein régime. Quelqu'un crie qu'on peut trouver un accès à Internet devant l'hôtel. On s'y précipite. Je suis à chaque fois étonné par cette capacité du groupe de trouver une sortie quand tout semble sans issue. On s'éparpille et soudain quelqu'un lance « Ils sont ici !» J'y cours pour tomber sur une rangée de gens déjà assis par terre à l'entrée de l'hôtel, en train d'envoyer fébrilement des messages à leurs proches. On doit se dépêcher car Internet, nous dit-on, peut tomber en panne à tout moment. Un type en sueur à côté de moi, fixant intensément son écran. Je découvre qu'il est en train de regarder les nouvelles. Je lui arrache l'appareil des mains. Il se retourne vers moi, ahuri, sans le reprendre pour autant. Je peux alors envoyer ce premier message à ma femme. « Je vais bien, mais la ville est brisée. » Juste à l'entrée de Pétionville, je vois les premiers corps par terre, bien rangés les uns côté des autres. 8 cadavres. Je ne sais pas dans quelles conditions ils sont morts, ni qui les a rangés ainsi. Les habitations sont en contrebas. Des maisons légères en tôle. On se demande qui a placé ainsi les corps sur le bord du chemin. Pas le gouvernement qui n'a pas encore repris ses esprits. Pas les parents non plus, sinon ils auraient trouvé un moyen de les enterrer. Ce sont peut-être des morts anonymes, des gens que personne ne connaît dans le quartier. Les gens circulent beaucoup dans cette ville où il n'est pas facile de trouver un emploi. On va chercher la ville là où elle se trouve. J'apprendrai plus tard qu'il y a tant de morts que ce sera impossible de les enterrer individuellement. Le chiffre va augmenter à chaque heure jusqu'à prendre toute la place, au point où on ne parle plus des morts, mais du nombre de morts. On arrive à Pétionville. Je compte une dizaine de maisons brisées. Peut-être qu'il y en a d'autres. Je ne peux voir que celles qui bordent la rue. Pétionville semble tenir le coup. Je respire un peu. Les gens discutent par petits groupes sur le trottoir. Je m'attendais à une foule écrasée par la douleur, mais la vie imposait déjà son rythme. Même le malheur ne parvient pas à ralentir l'incessante activité quotidienne dans ces régions pauvres du monde.

0: Nous n'avons rien lu sur la violence des attentats, mais nous allons vous lire, et ce à deux voix, un texte poésie intitulé « Le serment de Paris ». 10.
1: Tant de cris de tant de foules dans tant de villes, et tous ces regards saisis, ces visages figés qui sont les nôtres. L'obscurité grandit. C'est nous, de par le monde, les hommes visés. Nous tous, possiblement, en quelques secondes, de vie à trépas, de passants à victimes. C'est nous, un jour, peut-être, la vie d'attentat et l'incrédulité. Nous avons vu Paris pleurer, Tunis saisie d'effroi, Orlando gémir et Nice être renversée. Nous avons vu Beyrouth et Bruxelles, le monde aux quatre coins déchiré. Dans des pays lointains, il est des douleurs sœurs, des visages sombres, des regards vides que nous reconnaissons. C'est nous, attentats du monde entier.
0: On nous a donné un nouveau nom. Nous, passants, civils, familles, nous sommes cibles molles. Dans le métro, cinéma, nos bureaux, cibles molles. Sur la plage, au musée, à la terrasse d'un café, avec nos vies ni plus risquées ni plus peureuses que les autres, nous prenons des trains, montons dans des rames de métro, allons au concert, ni plus ni moins, cibles molles, car nous sommes faciles à tuer.
1: Je regarde le monde et je pose la main sur le musée du Bardo. Il y a des flaques de sang au pied des mosaïques. Je pose mes mains sur la plage de Grand Bassam où le sable est souillé, sur les rues de Beyrouth, celles de Bamako et de Madrid. Le monde saigne. À Palmyre, le temple de Bel a sauté dans un hoquet de poudre. Et la perle de Tadmor s'est disloquée après avoir échappé si longtemps à l'appétit du temps.
0: On aime la mort aujourd'hui. Le monde est rempli de Saint-Barthélemy. Et les libres penseurs pèsent bien peu quand l'heure est à s'étrangler. La peur a repris ses droits, gourmande, vicieuse. Elle nous murmure que nous pouvons mourir par surprise à tout moment, arrachés sans rien pouvoir faire. Doucement, nous habitons le tourment. Nous regardons le monde sans plus le comprendre. Des hommes, souvent plus jeunes que nous, tirent dans la rue et se filment en souriant, se félicitent du sang versé, se donnent des noms de guerriers, des hommes qui ne savent même pas qu'ils sont lâches.
1: Longtemps, nous avons pensé que l'histoire était essoufflée, que plus rien n'adviendrait. Fin des éruptions, des soulèvements de peuples, fin des convulsions dans le destin des nations. Nous avons cru à une paix lente dans une humanité sans grondement. Les rugissements appartenaient au monde de nos pères. Nous n'imaginions pas avoir des ennemis. Et pourtant, aujourd'hui comme toujours, c'est nous qu'ils détestent, nous qui ne vénérons aucun dieu, nous les baptisés des terrasses de café, instruits par aucun autre livre sacré que Montaigne et la Boétie. C'est nous qu'ils visent, notre liberté les insulte. Alors, dans le secret de nos nuits partagées, nous faisons le serment des cafés.
0: Maudits soient les hommes qui prient Dieu avant de tuer. Ils ne nous feront pas flancher. Leur haine, nous la connaissons bien. Elle nous suit depuis toujours, nous escorte depuis des siècles, avec ces mots qui sont pour eux des insultes et pour nous une fierté. Mécréants, infidèles, je les prends ces noms. Juifs, dépravés, pédérastes, je les chéris. Cosmopolites, libres penseurs, sodomites, cela fait longtemps que je les aime ces noms, parce qu'ils les détestent. Nous serons toujours du côté de la fesse joyeuse et du rire profanateur. Nous serons toujours des femmes libres et des esprits athées, communistes, francs-maçons. Je les prends tous. Nous sommes fils et filles de Rabelais et de mai 68. Paillard joyeux, insolent alors. Diderot nous a appris à marcher. Et avec lui, Villon. Nous serons toujours du côté du baiser et de la dive bouteille. Et ils ont toujours craché sur ce que nous aimons. Et nos bibliothèques ne leur ont jamais rien inspiré d'autre qu'une vieille envie de tout brûler. Ce que leur Dieu aime plus que tout, c'est que les hommes aillent la tête basse. La menace pour seule bréviaire. Ce que leur Dieu aime plus que tout, c'est la triste soumission.
1: Ils ne vaincront pas. Nous lisons Hugo et Voltaire depuis trop longtemps. Nous sommes jeunes filles aux cheveux lâchés, mères libres, joyeuses dans leur sensualité. Nous sommes jupes au vent, sourires d'amour, et les bretelles glissent du désir de tomber. Nous restons athées pour longtemps encore, debout, poitrine nue et sourire de jouvence. À la terrasse de nos cafés, nous en avons fait le serment. Nous serons sensualité et libre pensée. Nous serons rire réfractaire et gourmand de liberté. Ils croient que nous sommes cibles molles et gens sans nom, hommes et femmes faciles à frapper. Ils ne voient pas qu'ils ne nous tuent pas lorsqu'ils nous abattent. De père en fils, d'ami en ami, de passant en passant, nous nous trompons.
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0: Marie Carmen, qui a choqué toute l'Espagne, et les locations saisonnières et les chambres d'hôtes, de limiter temporairement certains achats par des fonds d'investissement et de prolonger de 2 ans les contrats de location arrivant à échéance avant fin 2028.
1: Le point le plus sensible à Blas, lui, est isolé dans un deuxième texte, un deuxième décret.
0: Le renouvellement automatique des contrats de location, c'est ce que réclament des milliers de manifestants désormais à Madrid et dans plusieurs autres grandes villes. La ministre du Logement reconnaît que c'est la mesure sur laquelle le gouvernement a le moins travaillé avec les groupes parlementaires, mais Isabelle Rodriguez l'a dit tout à l'heure, elle compte sur la générosité et le sens des responsabilités des différents partis. Le Parti Populaire, l'opposition de droite, rejette les mesures et accuse le gouvernement de vouloir en quelques jours réparer ce qu'il n'aurait pas fait en 8 ans. Quant au syndicat des locataires, il dénonce la division du texte en deux. Les manifestants toujours mobilisés réclament la fin des expulsions sans relogement et des loyers accessibles. Pour eux, le bras de fer continue.
1: Abla Jounaïdi dans votre journal en français facile. Merci Abla. Dans l'actualité internationale aussi, l'Estonie accuse la Russie d'être à l'origine d'un incendie sur le territoire estonien. Les autorités estoniennes affirment que l'incendie qui a enflammé le mois dernier une entreprise qui fabrique des drones est un acte criminel et que le responsable est la Russie. La mise à feu a été organisée par les services de sécurité russes. Le Premier ministre estonien dit que cette conclusion repose sur des informations recueillies par les propres services de renseignement en Estonie. La Russie, elle, rejette ces accusations qu'elle juge infondées. En Haïti, l'ONU décide de prolonger de 6 mois la mission chargée de lutter contre les gangs. Cette force restera en place jusqu'au 31 mars 2027. L'ONU demande aussi de mieux protéger les enfants recrutés par ces groupes armés. Les Nations Unies appellent également à améliorer la sécurité pour permettre l'organisation d'élections libres et régulières en Haïti.
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1: Au moins 23 morts en Thaïlande. 23 morts victimes des inondations qui frappent le pays depuis maintenant une quinzaine de jours. À Bangkok, les pluies se sont arrêtées, mais plusieurs quartiers de la capitale restent encore sous les eaux. La priorité est maintenant de venir en aide aux sinistrés en leur apportant notamment des repas. Sur le terrain, des camions de l'armée ont été déployés et à leur côté, de nombreuses associations et bénévoles se retroussent les manches pour aider des milliers de personnes victimes de ces inondations. Le récit à Bangkok de Juliette Chénion.
3: Dans ce local du centre de Bangkok, une trentaine de bénévoles s'affairent derrière les fourneaux.
4: C'est du poulet sauté au chou. Aujourd'hui, on prépare 2000 repas en tout. Nous, les Thaïlandais, quelle que soit la crise que l'on traverse, on s'entraide et on se soutient toujours.
3: Ces barquettes sont livrées dans les zones inondées à l'est de la capitale, comme dans cette école qui sert de refuge aux sinistrés. Joom, enseignante, leur vient en aide.
5: L'aide arrive progressivement, autant des autorités que des citoyens. Ça s'améliore. Pour le riz et l'eau, on a à peu près ce qu'il faut. Mais ce serait bien d'avoir plus. Il nous faudrait des couvertures aussi pour la nuit.
3: Dehors, une entreprise distribue des briques de lait. Des commerçants improvisent un étal flottant. Pour Friso Polvar de la fondation Bangkok Community Help, l'aide alimentaire est une première étape.
6: Après, il faudra tout nettoyer et reconstruire, s'assurer que les gens peuvent rentrer chez eux. J'étais là en 2011, il y avait beaucoup plus de zones touchées. Depuis, la réponse aux inondations s'est améliorée. Le problème, c'est que ces inondations sont de plus en plus intenses.
3: Les conséquences seront aussi économiques. D'après de premières estimations, à Bangkok, les dommages liés à ces inondations pourraient atteindre près de 180 millions d'euros. Juliette Chénion, Bangkok, RFI.
1: Sur le continent asiatique, toujours au Népal, les recherches sont suspendues après une avalanche dans l'Himalaya. 4 personnes sont mortes, 12 autres sont toujours portées disparues. L'avalanche a enseveli ce week-end le camp de base de Himlang, un sommet de plus de 7000 mètres. Les recherches ont été arrêtées à cause du mauvais temps et de la neige très importante. Les secours espèrent pouvoir les reprendre lorsque les conditions seront meilleures. Dans l'actualité française, ras-le-bol des bas salaires. Ils en ont marre d'être mal payés. Plusieurs milliers de fonctionnaires ont manifesté aujourd'hui un peu partout dans le pays. 300 000 manifestants, selon la CGT. C'était une journée de grève pour demander davantage de moyens, alors que le gouvernement s'apprête à faire passer un nouveau budget pour la France dans les prochains jours. À cette mobilisation des employés du service public s'ajoute la mobilisation des lycéens aujourd'hui. Un mouvement qui fait tache d'huile. Il s'étend désormais à l'enseignement supérieur et à chaque fois, il demande au gouvernement davantage de moyens pour pouvoir étudier dans de bonnes conditions. Reportage de Juliette Burnel dans l'Est de Paris, devant le lycée Hélène Boucher, où des élèves sont arrivés dès 6h du matin pour bloquer l'établissement.
7: Les deux entrées du lycée Hélène Boucher sont bloquées ce matin. Des dizaines d'élèves sont attroupés autour de l'établissement. Debout sur des poubelles, certains brandissent des pancartes. Parmi les lycéens, il y a Selena, 16 ans. Elle est arrivée très tôt.
8: J'ai commencé à 6h15. On a commencé à regrouper toutes les poubelles, etc.
7: La jeune fille a le souffle court. Elle a été surprise par un mouvement de foule.
8: On a eu un peu peur parce qu'on a vu plusieurs voitures de police faire le tour et on ne sait pas trop où ils allaient, mais finalement ça va.
7: Si Selena s'est levée si tôt, c'est pour demander plus de moyens dans l'éducation. À côté d'elle, Adèle acquiesce.
9: On veut des moyens pour l'éducation nationale, on veut moins d'heures de cours, des classes moins chargées parce qu'on est 36 par classe, c'est énorme. On a une grande charge mentale aussi, rien qu'à cause de Parcoursup.
7: La plateforme d'affectation dans l'enseignement supérieur est largement critiquée par les élèves.
9: On est tout le temps stressé, on est angoissé en permanence et même si on est des bons élèves, on peut quand même se retrouver un peu submergé par tout ça.
7: Camille, 15 ans, est en classe de seconde. Il dénonce les conditions caniculaires dans lesquelles il a passé son brevet.
10: C'est très compliqué parce qu'on avait des salles qui étaient extrêmement chaudes et on ne peut pas se concentrer dans des conditions pareilles.
7: Le lycéen se mobilisait pour la première fois ce matin et il l'assure, tant que ses conditions d'études ne s'amélioreront pas, il recommencera.
1: Un reportage de Juliette Burnel à Paris. Le directeur de la Tour Eiffel va quitter son poste à la fin de l'année. Poussé vers la sortie, cette décision intervient après une polémique liée à la visite d'un groupe hindou. C'était début septembre où les employés féminins avaient été écartés, mis de côté lors de cette visite. Une enquête interne a révélé plusieurs dysfonctionnements dans l'organisation de cette visite. La ville de Paris, propriétaire de la Tour Eiffel, demande désormais de nouvelles mesures pour garantir l'égalité entre les hommes et les femmes. L'heure de retrouver Annie Gasnier pour nous parler de Radio Foot International. Bonjour Annie.
11: Bonjour Adrien.
1: Avec au programme aujourd'hui.
11: Eh bien, nous reviendrons évidemment sur la belle victoire des Bleus hier soir à Bruxelles, cette équipe qu'avait concocté Zinedine Zidane avec 9 changements. Et puis nous parlerons de l'Italie parce que la Squadra Azzurra gagne enfin. Et là, c'est notre correspondant en Italie qui nous en parlera. Et puis bien sûr, nous évoquerons les matchs de l'après-midi en vue de la
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0: Je trouve que le deuxième couplet est bien moins abouti que le premier déjà. C'est pas assez raconté, ça reste trop dans le flou, c'est pas abouti.
1: Oui.
0: Et déjà, j'ai pas trop compris la dernière phrase que tu sous-entendais par.
2: Alors.
1: La question c'est ça, Ben.
2: Justement, frère.
1: De quoi il parle ce morceau?
0: Et là où ça.
2: Ah d'accord, ok, alors peut-être que c'est. Alors déjà, ok, le morceau il s'appelle C'est trop tard.
1: C'est que tu l'as compris trop tard le morceau.

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0: Salut, vous êtes sur Requin Sequin, l'émission mensuelle de littérature avec un regard queer de Radio Zinzine. Dans le studio aujourd'hui, il y a Amar.
3: Coucou.
0: Doré.
4: Bonjour.
0: Et moi, Mars, pour vous raconter et vous lire notre sélection. Et il y a Safe et Chat à la technique. Merci à elle.
3: Merci.
4: Merci.
0: Aujourd'hui, c'est notre troisième émission. Et le thème qu'on a choisi, c'est écrire l'inceste. Pour tout vous dire, ce thème devait être une partie de notre dernière émission sur les parentalités. Tant cela nous semblait aller de soi que ces deux thématiques étaient liées. Mais il y avait tellement à dire déjà qu'on a choisi de prendre plus de temps. Et donc, cette heure entière pour aborder avec attention ce sujet douloureux. On sait bien qu'il n'est pas évident pour les personnes concernées et leurs proches d'entendre parler d'inceste quand ce n'est pas le moment. Alors on vous invite, les chouchous, à prendre soin de vous et éteindre la radio si c'est pas du tout le moment et que ça vous convient pas maintenant. Voilà. Ceci étant dit, on a choisi de penser cette émission autour de l'inceste avec un grand nombre d'écrivains et d'écrivaines qui ont trouvé dans la littérature un puissant moyen d'expression. Et on espère que plutôt que de nous plomber dans le constat d'à quel point cette violence sexuelle est systémique et dévastatrice dans ses conséquences, on se donnera surtout de la force en se lisant des textes qui disent et qui brisent le silence, qui sont transformation du traumatisme et réappropriation du récit et de la sensibilité de nos corps et de nos sexualités. Et puis on a envie de s'inscrire ensemble avec ces écrivains et écrivaines et toutes les victimes d'inceste dans cette grande fresque qui s'écrit et se déploie collectivement depuis quelques temps et qui donne la force par sa multitude de regards qui disent « agresseur, agresseuse, on te voit, on te connaît, on te sait ». Par ailleurs, habitantes et habitants de Fort-Calquier et ses environs, et même celles de plus loin, si vous ne le savez pas déjà, du 14 au 20 octobre prochain, aura lieu une série d'événements nommés « En finir avec l'inceste » à Fort-Calquier, avec ateliers d'écriture, cellules d'écoute, projections, conférences, spectacles, concerts, ateliers, et de très nombreuses personnes du monde militant, littéraire, médical, associatif, de la recherche, et des personnes touchées par le sujet, sont en train de travailler sur un programme assez dense, riche et, je pense, pertinent. Ça va être un moment très puissant pour la région. Retenez bien la date. Je répète, c'est du 14 au 20 octobre 2023. Ça, c'est pour une petite introduction. Pour commencer à se plonger dans les écrits qui témoignent, qui transforment, Ama, Doré, vont vous parler de comment l'imaginaire et les albums jeunesse peuvent être une ressource émancipatrice face au trauma de l'inceste.
3: Oui, si je dis Claude Ponty, je pense que beaucoup de gens vont tout de suite voir de qui je parle. Et pour les autres, pas de panique, peut-être que ça va vous revenir ou que vous allez le découvrir. Claude Ponty, c'est un auteur et un illustrateur pour la jeunesse. Moi, je l'ai lu enfant et son sens de l'imaginaire m'a beaucoup touchée, beaucoup apportée. La dernière émission, Mars parlait de sa parentèle littéraire. Et pour moi, Claude Ponty, c'est un peu une entrée dans la poésie. Parce qu'il y a beaucoup de sorties du réel, pleines d'inventions. Et il y a aussi pas mal de jeux de mots, de néologismes qui font son univers et dont vous aurez un aperçu à la lecture de ses textes. Et puis évidemment, il y a le dessin. Ces dessins qui sont très très doux, qui sont aussi pleins de détails et de trouvailles. Enfin, on peut vraiment passer du temps à scruter chaque chose et s'y plonger. Et donc, si on a choisi de parler de Claude Ponty, c'est parce qu'en 1995, il a fait paraître son premier roman, Les Pieds Bleus, dans lequel il est question d'inceste que lui-même a subi enfant. Donc Doré va vous lire un passage de ce roman qui nous a beaucoup plu. Moi, je trouve que c'est un roman qui mêle très très bien l'histoire et des passages moins narratifs, très poétiques sur les émotions, les sensations du personnage principal. Donc on suit principalement deux enfants, Hercule et la clope, dans la campagne française des années 50, très violente des adultes envers les enfants. Et Hercule, le personnage principal, est incesté par son grand-père. Mais ça va quand même bien au-delà de ce contexte de base, ce roman Les Pieds Bleus. Il y a aussi plein de moments de l'histoire qui appartiennent vraiment à l'enfance, loin du monde des adultes, avec beaucoup de petites aventures et de grandes péripéties. Et il y a aussi le lien entre Hercule et son frère qui est très tendre. Je laisse la parole à Doré.
2: C'est comme si je regardais à l'intérieur de quelqu'un quand il a le dos tourné. Et puis, l'écriture s'est détachée du papier. Elle flotte dans ma tête. Elle s'effrite et tombe en poussière. Chaque grain se pose sur la peau du silence endormi. Je n'ai pas d'autre nom pour cet endroit dans ma tête. Je n'y vais plus jamais, depuis longtemps. Ça n'est pas vivant. Dès que je mets une pensée debout, pour aller y voir, elle disparaît comme si on lui coupait sans arrêt les jambes. Des petites rondelles les unes après les autres, à toute vitesse, sans bruit. Et moi, ça me fait pareil, en même temps. Plus rien ne me tient, plus rien n'est vrai, même si tout est là, comme avant. Je peux faire des choses remuées dedans, mais ça n'est pas là. Et il n'y a plus d'avant, plus d'après. C'est du silence avec pas de bruit autour pour le faire. Du silence vide, endormi comme pour les amygdales et les végétations. Ça tourne et on tombe dans un puits qui tombe aussi. Le silence endormi n'est pas devenu petit tout de suite dans un coin de ma tête. Il a d'abord été partout, avec moi au milieu. Et pour y entrer, je suis passé par la valise. Pas ma petite valise, avec les trois petites bougies rouges dedans. L'autre valise, celle de mes parents. Dans le train, ma mère me disait les noms des gares et mon père marchait avec moi dans le couloir. On essayait d'aller plus vite que le train. Entre deux wagons, on s'est arrêté sur les plaques de fer qui se chevauchaient. Par les trous, on voyait les rails et les traverses qui défilaient à toute vitesse. Il y avait un bruit terrible et je croyais que j'étais dans la force du train. J'ai demandé si pour revenir, on passerait par les mêmes gares. Ma mère m'a dit oui. Chez Irène et Robert, on est resté 2 jours et ça a été mon anniversaire. Irène avait fait un gâteau au chocolat et mon grand-père m'a emmené voir sa montre à musique, chez lui, au premier étage. Quand je suis redescendu, j'ai cherché mes parents partout. Et je n'ai trouvé d'eux que leur valise. Elle était remplie de mes affaires avec mon ours. Je me suis assis sur la valise, j'ai refermé le couvercle et je suis entré dans le silence endormi. Je suis devenu froid partout et les choses sont devenues minces avec des pots de papier, surtout les planchers. Je pouvais m'enfoncer au travers à chaque instant et disparaître comme mes parents. Irène était gentille. Elle disait que j'étais l'enfant qu'elle n'aurait jamais. Robert me lisait de temps en temps les lettres de ma mère. Mais ce n'était pas ma mère. Elle écrivait qu'elle viendrait me chercher, mais elle ne venait pas. Elle ne pouvait pas, puisqu'elle était là, quelque part sous le plancher, prise avec mon père dans le silence endormi. Mon grand-père me disait que j'étais beau, que je ressemblais à ma grand-mère, qui était morte pendant la guerre. Il me mettait son grand chapeau de paille à ruban et me regardait. Ils m'ont ramené chez moi en voiture pour un autre anniversaire à moi. J'avais 5 bougies jaunes dans ma valise. Mes parents, ce n'étaient pas les vrais, c'était comme des faux. Et ma mère avait un bébé dans les bras. Elle était rouge, le bébé aussi, et tous les autres. Il faisait très chaud, toute la maison était en peau de papier. Partout, on pouvait tomber au travers des choses. Et quand ils m'ont touché, je n'ai rien senti. Ma mère m'a embrassée et j'ai pleuré toute la journée, parce que je savais où elle était, quelque part sous le plancher de la maison d'Irène, dans le silence endormi. Cette lettre aussi, elle écrit à des gens qui sont dans le silence endormi. Je le sais par la couleur des mots, la couleur de la petite voix de l'écriture détachée qui flotte dans ma tête. Je plie la feuille doucement, parce qu'il y a dans chaque mot quelque chose qui peut avoir mal, quelque chose qui peut saigner sur mes doigts et les dissoudre. Je vois au travers de mes doigts, je vois au travers de la lettre. Il y a l'odeur de carton verni de la valise, l'odeur de mon ours, la douceur rêche de sa fourrure durcie contre ma joue. Je me chiffonne comme une boule de papier. Je fais plein de plis à l'intérieur de moi. Je ne suis pas plus gros que le petit coin de joue qui touche mon ours. Je ne suis plus que dans ce moment de joue, tellement petit, tellement disparu, que je ne pourrais même pas avoir envie de pleurer.
3: Merci C'était donc la lecture d'un extrait des Pieds bleus de Claude Ponty par Doré.
2: C'est ce passage qu'on avait envie de vous partager parce que justement, en fouillant le silence endormi, Ponty parle en dehors de tabou et à contre-courant de la loi du silence qui est très puissante quand il est question d'inceste. Et c'est aussi un passage que je trouve d'une grande poésie et très juste ou sensible dans les mots qu'il trouve pour parler de ce que peut ressentir un enfant incesté. Et Les Pieds bleus, c'est un roman qui m'a beaucoup marqué. J'avais un peu peur en commençant à le lire qu'il me tombe des mains, vu les thématiques qu'il porte. Mais non, il est à la fois dur, c'est sûr qu'il est dur et il faut le dire, mais il est aussi lumineux. Lumineux dans sa langue, dans l'imaginaire qui le colore, et dans les mots trouvés pour parler du silence, de la dissociation, des violences. C'est d'ailleurs moins un livre qui parle de l'inceste qu'un livre qui parle de violences subies dans l'enfance, y compris les violences physiques portées par son père et puis celles de l'école. Quelque chose de très ordinaire en fait, surtout dans les années 50. Et c'est important parce que l'inceste, avant d'être sexuel, c'est de la violence. Et l'inceste s'inscrit dans un continuum de violence, tout un système qui le rend à la fois possible et qui le soutient. Parfois, en lisant, j'avais l'impression de voir un album de Claude Ponty, tel que vous en avez peut-être déjà croisé. Ma vallée ou L'arbre sans fin, ou l'album d'Adèle. Des livres avec plein de jeux de mots à rallonge, des codes et de drôles de bestioles, entre poussins, fourmis et objets animés. En lisant Les Pieds bleus, je me suis retrouvé dans l'univers un peu halluciné de Ponty, qui transpose les duretés de la vie dans un monde où l'imaginaire permet de survivre, et même de s'amuser et de rire.
3: Et ça donne envie de dire quand même un mot sur les albums jeunesse, donc un en particulier aujourd'hui de Claude Ponty. J'en ai ramené un avec lequel j'ai grandi, donc celui de mon enfance, qui s'appelle Le Nakakwe. J'avais envie d'en parler parce qu'avec mes yeux d'adulte et en découvrant l'histoire personnelle de Claude Ponty, ça a commencé à résonner assez différemment. Le Nakakwe, c'est l'histoire de Zouk, à qui il est arrivé quelque chose, mais dont il ne se souvient pas. Il y a au départ un monstre qui le fait partir de chez lui et démarrer un genre d'aventure, traverser des épreuves, donc c'est assez initiatique. C'est un album où l'amitié a une place très importante au fil des rencontres et où il y a beaucoup d'entraide entre les différents personnages qui ont tous un peu leur casserole, quoi. Il y a aussi des moments très doux d'accueil des émotions qui m'ont touchée enfant et qui me touchent encore maintenant, avec Zouk qui dit un moment « Je crois que je vais être triste » et qui pose sa tête contre son ami œuf. Et puis, un peu plus loin, bien entouré de toute sa petite bande, « Je crois que je vais être gay ». Et de là, tout le monde danse en même temps, je cite, « Le cliff tris surgiclé, l'amphigourigouri, le hobby yubi cookie, le swap d'aousabine double glissé et le chariot lent en demi-pointe ». Voilà, ça c'est pour un peu les néologismes de Claude Ponty qu'on adore. À la fin de l'album, Zouk rencontre un drôle d'oiseau qui l'accueille pour dormir. Blotti dans ses ailes, il entend d'autres voix et il comprend que l'oiseau est fait d'enfants qui se serrent les uns contre les autres pour se cacher des monstres. Et il y a cette phrase magnifique « Je suis tous des Nakakwe ». Et voilà, ça finit bien et ça donne plein de force. Et donc j'en profite pour dire que bien qu'on appelle ces livres des albums jeunesse, en fait on peut les lire à tous les âges et ils font du bien même à nous adultes. Donc n'hésitez pas à aller fouiller dans les bacs de littérature jeunesse et de vous replonger dans l'œuvre foisonnante de Claude Ponty. Pour poursuivre dans ces ressources qu'on a pour parler d'inceste aux jeunes mais aussi aux adultes, Doré va vous présenter une BD qui est un genre de conte pour adultes et accessible pour des lecteurs des 10-11 ans, je pense.
2: C'est une BD en forme de conte et je trouve qu'elle est à la fois pour les petites et pour les grands. Enfin, il n'y a pas vraiment d'âge. En tout cas, c'est accessible en termes de vocabulaire. Oui, ça parle d'inceste. Donc, à voir à qui on le met entre les mains. J'ai l'impression juste d'être en conscience. Grand Silence, du coup, c'est une BD qui parle d'inceste de façon imagée, avec des dessins que je trouve d'une grande douceur. Et petit à petit, Grand Silence nous transporte dans un monde fantastique qui dit l'essentiel de la réalité de l'inceste. Quand les enfants incestés parlent, ce sont des bulles vides de mots, pleines de silences qui sortent de leur bouche. Et tous ces silences viennent nourrir l'industrie du grand silence. Les enfants qui parlent du silence sont nombreux, et toujours plus nombreux au fil des pages. Aussi parce que parfois, ceux qui ont subi des violences sexuelles deviennent à leur tour auteurs d'agressions. Une des choses que j'aime dans cette bande dessinée, c'est qu'elle met en scène la reproduction de la violence. À un moment donné, les agresseurs deviennent rouges, les incestés deviennent bleus. Et certains personnages deviennent violets. Ils ont été victimes, puis sont devenus agresseurs. La BD se clôture par des chiffres sur l'inceste, des ressources et une postface qui explique le parcours
5: de l'écriture de Grand Silence. Le chiffre le plus marquant que j'ai envie de redire ici, et qui revient quand on parle d'inceste, c'est qu'une Française sur 10 déclare avoir été victime d'inceste. Et ce que ce chiffre veut dire, c'est que l'inceste n'est pas quelque chose d'exceptionnel, mais quelque chose de banal. Ça veut aussi dire qu'on connaît tous des survivantes d'inceste. Thea Rojman, la scénariste à l'origine du projet, écrit dans la postface « J'aurais pu parler de moi, raconter mon histoire ou celle de mes amis, de mon entourage, de femmes pour la plupart, mais aussi des hommes. Nous sommes tellement nombreux. Il y aurait tellement d'histoires à raconter. J'aurais pu aussi raconter l'histoire d'un de mes agresseurs qui s'est suicidé plus tard. Je pense aujourd'hui qu'il avait été lui aussi victime de ces violences au préalable. Ces histoires sont intéressantes à raconter, mais l'émotion suscitée ne dure qu'un instant. Juste un moment qui passe à autre chose. » Je pense que la forme du conte était nécessaire, de toutes les histoires, en faire une seule qui soit fictionnelle. Grand Silence est une BD puissante parce qu'elle est écrite en forme de conte. Elle parle donc à tout le monde, pour dire de façon simple et métaphorique, la douleur d'un petit garçon qui devient piquant, d'une petite fille qui rapetisse. Sans montrer, elle dit. Elle dit que tout le monde a quelque chose à dire sur l'inceste. Tout le monde est rouge, bleu, violet, ou peut-être témoin, ou encore peut parler pour briser l'industrie du grand silence. Et on est de plus en plus nombreux, nombreuses à sortir du silence, quelle que soit notre histoire. Ce qu'elle dit aussi, c'est que cette situation n'est pas inéluctable, que c'est possible de sortir du cycle de reproduction de la violence en parlant et en soignant.
0: Merci Doré. Je vais vous lire maintenant un poème de mon ami que j'aime fort, Ilang, initiateur du festival En finir avec l'inceste, survivante d'inceste, subie lorsqu'elle avait 6 ans, et qui a écrit des textes pour accompagner une exposition de photos, le mettant en scène dans sa reconnexion avec son corps, son histoire, ses émotions et ses désirs. J'ai pu les lire et il y en a quelques-uns que j'ai vraiment, vraiment eu envie de partager aujourd'hui. Celui que je vais vous lire s'appelle Dialogue. Mes mains sur toi se posent, je t'enlace de toute ma douceur. Je traverse des ponts vers ton cœur. En éveil, j'écoute les murmures. Tu produis des sons, des images, tu formules des mots, des sensations. Je suis là, je me laisse traverser. Mais je suis un adulte, tu n'as pas confiance, tu ne me sens pas prêt. Quand j'avance ma main pour te toucher, te caresser, du fond de ta tanière, tel un félin blessé, tu feules, tu hurles et tu me griffes, tu me déchires les entrailles, tu plantes tes crocs dans mon âme. Tu es au plus profond de moi. Pourtant, je ne te connais pas. Ce que tu as vécu s'est effacé. Ma mémoire n'a pas pu l'enregistrer. Et de cette sombre nuit traumatique, parfois émergent des sanglots déchirants. Je suis là maintenant, pour t'aimer, pour te sortir du gouffre, t'aider à te redresser, te dire que ce n'est pas de ta faute, te dire que la honte n'est pas la tienne. Penser les blessures, celle de ta chair, celle de ton âme, te rendre ta peau, te rendre ton corps, redéfinir tes contours, te murmurer à l'oreille les mots doux qui guérissent. On va faire une petite pause musicale avec une musique qui m'a fait beaucoup de bien, qui est sortie il y a 2 ans déjà, même si on peut se distancier de peut-être quelques-unes de ses paroles. On aime bien que cette collaboration entre Meryl et Rachel Allison existe. Si rares sont les paroles de chansons qui parlent ouvertement d'inceste comme quelque chose de condamnable, j'en profite pour dire fuck, fuck, fuck ton limon inceste, Gainsbourg. Voilà. On va écouter Ma Petite de Meryl et Rachel Allison.

0: Et on va passer à un autre portrait. Je vais vous raconter un peu d'Anaïs Nin. Je l'ai rencontrée en me perdant avec plaisir dans la magnifique anthologie féministe de poésie de femmes, de personnes non-binaires, de lesbiennes, de bisexuelles, que Digli, dessinatrice et écrivaine, a rassemblée sous le titre de « Je serai le feu », paru aux éditions La Ville brûle. C'est dans cette œuvre que j'ai découvert Anaïs Nin, entourée de ses semblables et encensée par Digli, qui lui consacre de nombreux articles sur son blog, défendant cette autrice face aux accusations de perversion, mensonge et folie, et face à la présentation de l'inceste qu'elle subit de son père comme un inceste consenti, ou peut-être pire, fantasmé. Les recherches de Digli sont très précieuses, car c'est un peu les seules que j'ai trouvées qui traitent la biographie d'Anaïs Nin avec un regard féministe attentif. À dire vrai, je me demande quand même comment ça se fait que toutes les critiques louent son écriture et sont pourtant complètement à côté de la plaque sur le sens de ses écrits. Voilà, bon ça j'avais besoin de le dire. Elle naît en France en 1903 et part aux États-Unis quand elle a 11 ans, lorsque son père abandonne la famille. C'est à partir de ce moment-là qu'elle commence à écrire ses carnets. Un journal continu de ce qu'elle analyse de sa vie, ses relations, ses rencontres, qu'elle destinait à son père. C'est plutôt devenu ses compagnons d'émigration finalement. Elle écrit tout au long de sa vie de très nombreux livres. Tous paraissent d'abord en anglais puis sont traduits en français. Vous la connaissez sûrement par Vénus Erotica. C'est un recueil de nouvelles érotiques qu'elle écrira pour 1$ la page suite à la commande d'un riche mécène. À un moment donné où elle avait besoin de sous. Moi je ne l'ai pas lu, mais Lorraine Bastide, celle qui fait le podcast de La Poudre, elle dit de ce recueil Vénus Erotica parle d'avortement illégal, d'inceste, de bisexualité, d'adultère. Je vous renvoie vers la lecture de cet extrait où l'héroïne se masturbe face à son miroir. Autant vous dire que ça doit être publié dans le 1930. Rares sont les femmes à être publiées et à écrire aussi crûment. Ce qu'on peut retenir de sa vie relationnelle, c'est qu'elle aimait prendre des écrivains et intellectuels sous sa protection, qu'elle fera de très nombreuses thérapies, et aura de très nombreux amants et amantes à la fois. Et son père, lui, aura une emprise sur elle de son enfance jusqu'à sa mort, l'incestant dès 3 ans et pendant son adolescence. Puis, elle se retrouve à 30 ans, elle l'inceste à nouveau. Il la retrouve aux États-Unis et lui fait croire qu'elle vive une histoire d'amour véritable. Alors j'ai lu le témoignage de ce passage dans son journal à elle, hein, à Anaïs Nin, son journal inédit et non expurgé des années 1932-1934, qui est aussi appelé inceste. C'est vraiment un moment terrible, très cru. La description d'une histoire d'une intensité amoureuse, émotionnelle et sexuelle vraiment incroyablement forte, rehaussée par cette espèce de truc de transgression, de l'interdit sexuel, genre presque comme si c'était bien. Et ça c'est d'une part, et de l'autre côté il y a vraiment elle note aussi de façon très scientifique tout ce qu'elle traverse, et il y a la sensation de dégoût, d'être coupée de sa propre perception, le récit de la dissociation profonde et de la tristesse qu'elle traverse en fait, tout en vivant cette histoire et ce qu'elle se raconte. Pour moi, le fait même pour une femme de faire de l'inceste de la matière littéraire et de décrire la folie des fantasmes et monstres incestueux qui peuplent ses pensées, la description minutieuse des faits et gestes d'emprise que son père a sur elle, c'est précieux par le témoignage de ce que ce traumatisme fait à sa santé mentale et comment elle le transforme, le transmute et l'affronte par l'art. Ses descriptions de la dissociation, de la mémoire traumatique et de la folie sont également très nettes dans son livre, dans son recueil « La maison de l'inceste », un long poème en prose paru en 1936 aux éditions des Femmes. On passe de la naissance et de l'enfance neutre et reposante, ou bien est-ce les moments d'inconscience et de dissociation agréable ? C'est poème en prose, alors on peut un peu y voir beaucoup de choses. On passe de ça à l'analyse très fine de la performance féminine présentée sous le nom de Sabina, celle qui rend fou de désir et qui sait très bien performer la féminité objet aussi, et la féminité séduction. Elle a travaillé, il faut le savoir, à partir de 16 ans. Elle a travaillé en tant que mannequin. Anaïs Nin, elle est très très aussi dans l'esthétique féminine poussée. Dans le texte, on commence petit à petit à rentrer dans la maison de l'inceste et on visite les pièces en dialoguant entre ses désirs d'amour et de sexualité pour son frère et l'horreur de la dissociation et de la folie qui la prend souvent. Ici, le frère veut dire le père Et l'héroïne s'appelle Jeanne. Bon, on n'entendra peut-être pas Jeanne, ni ses passages sur le frère, mais voilà. J'ai envie de vous lire quelques extraits qui m'ont touchée. Cesse de trembler, de t'agiter, de suffoquer, de maudire et retrouve le tien cœur que je suis. Repose-toi de tes distorsions, gauchissements et déformations. Pour une heure, tu seras mienne. Je veux dire l'autre moitié de toi-même. Cette part de toi que tu as perdue, ce que tu as brûlé, brisé, déchiré, demeure entre mes mains. Je suis la gardienne des choses fragiles. Et j'ai préservé ce qu'il y a, en toi, d'indissoluble. Même le monde, même le soleil, ne peuvent montrer en même temps leurs deux faces. Et nous voici liés, inextricablement. J'ai ramassé et rassemblé tous les fragments. Je les ramène à toi. Tu as couru avec le vent, te dispersant, te dissolvant. J'ai couru derrière toi, comme ton ombre, recueillant ce que tu as semé dans les profondeurs de mes coffres. Un peu plus loin, j'aime beaucoup cette phrase, page 52. Je marche au-devant de moi-même, dans une perpétuelle attente des miracles. Et encore un peu plus loin, je marchais à l'intérieur de mon propre livre, en quête de la paix. Il faisait nuit et je fis un faux mouvement au-dedans du rêve. Je tournais trop brusquement à un carrefour et vins me heurter contre ma folie. Ce fut l'insupportable vision, cette vision qui perçoit la tragédie dans le frémissement d'une paupière, cette vision qui reconstruit le crime dans la chambre voisine, cette vision des hommes et des femmes qui s'étaient aimés avant moi dans le même lit d'hôtel. Je porte les blanches éponges de la connaissance sur les cordes de mes nerfs.
1: Merci.
2: Merci. On va faire une pause musicale, enfin musicale et pas que poétique, avec un morceau de Anne O'Haraud, KPKP, qui est un morceau mi-scandé, mi-chanté. On a choisi ce morceau parce que Anne O'Haraud y parle ouvertement d'inceste. Anne O'Haraud, une musicienne, chanteuse et autrice de La Réunion. Donc elle écrit en créole de la poésie et plus précisément du fonker, qui dérive du français fond du cœur. C'est une poésie issue d'une tradition orale ancrée dans le colonialisme et l'esclavage. Le morceau s'appelle KPKP, ce qui veut dire « J'ai peur, j'angoisse ». Et donc c'est un texte dans lequel elle passe d'elle-même à la personne qui commet l'inceste. C'est assez brouillé, entremêlé. Et la phrase, je ne vais pas du tout vous traduire, mais juste la phrase qu'elle répète à la fin, c'est « J'angoisse papa, j'ai peur maman, quand même je ne vomis pas mon cœur, je n'y laisserai pas ma peau ».

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1: 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On vous rappelle que vous écoutez Requin sequin sur Radio Zanzine et que la thématique de cette émission, c'est écrire l'inceste. C'est une émission pleine d'émotions. Maintenant, Mars va vous parler de la culture de l'inceste.
2: Oui, j'ai lu pour vous, pour l'émission, l'ouvrage collectif « La culture de l'inceste » paru au Seuil en septembre dernier. Le livre se présente sous la forme d'une série d'articles écrits par la directrice de recherche au CNRS Dorothée Ducy, l'ethnologue Sokhna Fall, la réalisatrice Ovidi, l'écrivaine Wendy Lelorme et l'AE chercheuse Tal Peterborough-Merckx, qui se soutiennent et qui, face à la souffrance du vécu de l'inceste, entrent en résonance et analysent les angles impensés. Les articles ont été rassemblés sous la direction d'Iris Bray et de Juliette Droir, personnes également très queer, et ça fait plaisir de le dire quand il s'agit d'avoir d'autres regards sur l'inceste que ceux de vieux bonhommes cis hétéros. L'histoire de la parution de ce livre est assez dure parce que Tal Peterborough-Merckx, une des contributrices et concernées par l'inceste, s'étant suicidée avant la parution de l'ouvrage. On peut y lire l'article de Juliette Droir, thérapeute et militant, où il démontre comment la société cis-hétéro-patriarcale crée de toutes pièces, en les naturalisant, les catégories hommes et femmes, et les associe au sein d'une structure hiérarchique familiale, où l'homme domine la femme et les enfants, pour produire des enfants à qui apprendre les places du pouvoir qu'on peut prendre sur l'autre, par son âge ou son genre. À la fin de la démonstration, Droir conclut que l'inceste est bien le produit et l'outil de la société cis-hétéro-patriarcale, ou comment il est urgent de changer de manière de faire famille pour faire cesser les violences. On croise aussi un chapitre intitulé « Du rôle des grands hommes » de Dorothée Ducy, anthropologue de l'inceste. Lisez si ça vous intéresse, mais lisez Le berceau des dominations qu'elle a écrit par ailleurs. C'est un essai qui m'a bouleversée et curieusement donné une nouvelle façon de parler de l'inceste. Dorothée Ducy, dans ce chapitre, elle règle son compte à l'anthropologie mainstream, soi-disant experte en tabou de l'inceste, avec ses Lévi-Strauss et autres Godeliers à qui on offre un boulevard dans les médias et qui sont obnubilés par les systèmes d'alliances humaines, allant jusqu'à proposer comme fondement de la culture, notre culture, du moment où on s'est détaché de la nature, bon bref, cette espèce de mythe anthropologique là, ce qu'a proposé comme fondement de la culture, l'instant où on s'interdit de se parier entre membres d'une même famille et qu'un échange de femmes entre groupes différents se fait. On crée à ce moment-là ce fameux tabou de l'inceste, donc c'est grâce au tabou de l'alliance entre membres d'une même famille que se crée la culture, parce que on va s'échanger des personnes, des personnes assignées meufs entre différents groupes, et donc on fait échange, et donc on fait commerce, et donc on fait culture. Waouh ! Bref, Dorothée Ducy, elle qualifie l'inceste de crime d'aubaine, ou comment se servir de ce qui est à proximité, facilement sous son pouvoir, parce qu'on sait qu'elle se taira, au vu du tabou que c'est d'en parler, non pas du tabou que c'est de le faire, vu qu'on a bien vu qu'une personne sur 10, voilà, 3 personnes dans une classe de 30, parce que l'inceste, c'est pas sexualité, c'est affirmation de propriété et de domination d'une personne sur l'autre, dans le cercle familial, et élargi à toute figure de confiance. J'ai envie de vous partager cet extrait d'un chapitre de Sokhna Fall, qui est dans la culture de l'inceste aussi, par rapport à cette idée de figure de confiance. Dans son chapitre qui s'appelle « Une mémoire soumise à la loi du silence », elle dit « Pour un à une enfant, un à une adulte est toujours potentiellement un à une parente. L'enfant attend donc de l'adulte qu'il se comporte en protectrice et en guide en cas de besoin. En ce sens, on pourrait dire que toute agression sexuelle contre un enfant, une enfant, relève de l'inceste, s'inscrivant seulement selon sa gravité plus ou moins haut sur une échelle de la

0: trahison éthologique. Ah, ça, c'était un petit extrait. Voilà. Les dynamiques ou les chemins empruntés sont les mêmes en termes de domination. Mais simplement, il y a cet effet d'aubaine dans la famille parce que c'est à disposition, on peut se servir. Dans son chapitre à lui, elle, Tal Peterborough-Merx, en analysant les dynamiques de pouvoir adulte et enfant, prend le temps de construire le sujet politique enfant et de réfléchir à une réelle considération de ce dernier, en prenant pourquoi pas un temps régulièrement pour se souvenir en tant qu'adulte de ce que ça a été de vivre l'expérience de dépendance et de dominer que chaque enfant traverse avant d'arriver à l'âge adulte, pour éviter de reproduire ça, de reprendre pouvoir sur l'enfant une fois qu'on est adulte. Enfin, si dans son article, Iris Bray analyse la représentation de l'inceste dans l'ensemble de l'histoire de la production cinématographique, Ovidie, elle va l'analyser dans la production pornographique, au lieu de liberté d'expression des fantasmes, en commençant par la stepmom et ses déclinaisons de la mère incestuelle, qui amène avec elle, petit à petit, dans la production pornographique, une ribambelle de sugar daddies et autres pornos, également entre frères et sœurs, banalisant et quelque part justifiant aussi, de fait, ses fantasmes incestuels. Il fallait Ovidie pour en parler avec autant de justesse et appeler à une production de porno plus féministe et responsable. L'ensemble de l'ouvrage repose sur la démonstration qu'il existe bien une culture de l'inceste et de la pédocriminalité, comme il existe une culture du viol, que ce n'est pas une exception pathologique, mais bien une pratique inscrite dans la norme sociale qui la rend possible en la tolérant, voire en l'encourageant, et que c'est grâce à la silenciation des victimes qu'on maintient encore la société hétéropatriarcale et sa base, la domination des corps des femmes et des enfants par les hommes. J'ai pas spécialement envie de vous lire des extraits de moments théoriques maintenant, mais je trouve que le dernier chapitre est très beau. C'est le résultat d'un atelier d'écriture animé par Wendy Delorme, qu'on aime beaucoup dans le studio, Kerker Wendy, et qui met plusieurs personnages en scène, patientant dans une salle d'attente pour parler avec la directrice du protocole. Et ce que j'oubliais de vous dire, c'est que c'est toutes les personnes qui ont écrit le livre qui participent à cet atelier d'écriture. Alors c'est page 179. Dorothy. Mais pourquoi sommes-nous là? Xena se sent défaillir. Comme quand Dorothée Ducy, un jour, à l'aube du livre que vous lisez, lui a demandé « Et toi ?» Comme quand on s'est battu pour tant de gens qui ne nous avaient rien demandé, sans jamais considérer qu'au fond, on aurait souhaité que quelqu'un, quelqu'une, nous défende. « Non, volubile. Pourquoi nous sommes ici ?» C'est la première question que m'a posée la directrice du protocole la première fois que je suis venue. À cela, il m'a été difficile de répondre immédiatement. Des pensées nombreuses se sont bousculées, chacune essayant de se frayer une place. Dans la mêlée, je distinguais des bouts de bras et de jambes, et même des membres de pensée dont je ne suis pas certaine qu'elles m'appartenaient. Et puis, dans la confusion, a pris forme une requête. La part de moi qui a 12 ans a besoin de grandir. J'attends de la directrice du protocole qu'elle m'explique comment faire cela. Dorothée, concentrée, attentive. Pardon de demander, mais pourquoi tu as 12 ans? Non. C'est tout simplement l'âge auquel le rapport au toucher est devenu un enjeu, et quelque chose s'est grippé. L'enveloppe, que personne n'entend. Je suis là parce que les doigts, comme de la colle, s'accrochent à ma rencontre, que jamais ils ne me laissent paisible ronger ma propre peau. Si on pouvait l'entendre, on sentirait qu'en prononçant ces mots, l'enveloppe ressent une peur immense, comme un agrume acide au travers de la gorge. Dorothy saisit délicatement l'enveloppe sur la table basse et la caresse du bout des doigts. Les mains de Dorothy sont fines et précises dans leurs gestes. Xena déglutit. Dorothy, tu sais pourquoi tu es là? Dorothy a la gorge qui se noue de l'émotion qui monte. Elle sait que bientôt son visage sera déformé par cette émotion et qu'il faudra qu'elle maîtrise ses traits pour que le son puisse enfin sortir de cette gorge qui, elle, peut encore parler. Elle a peur de mouiller l'enveloppe et elle n'a pas envie de pleurer devant Nan et Xena. Pas encore. Alors elle retourne la question à Xena. Dorothy. Et toi? Ce que j'ai aimé dans ce livre, c'est l'écriture collective, le fait de se rassembler à plusieurs pour n'être plus seul face à l'inceste et à sa perte de sens, au travers d'articles mis côte à côte. Et même ce moment d'expression collective du dernier chapitre, j'ai été touchée à de très très nombreuses reprises.
1: Peut-être tu peux rappeler juste le titre du livre, que ça, s'il y a des gens qui nous rejoignent maintenant.
0: Oui, c'est La culture de l'inceste, un ouvrage collectif sous la direction d'Iris Bray et Juliette Droit, et c'est publié au Seuil. Et maintenant, Doré, tu veux nous parler d'un autre ouvrage collectif.
2: Ouais, c'est une toute autre forme d'ouvrage et un autre registre. Ça va être une présentation un peu brève de deux fanzines qui compilent des lettres de rupture familiale. Le premier s'appelle « Mes chers parents, je pars ». Il a été réalisé en 2020, lors de la période Covid. Et le deuxième, toujours une compilation de rupture familiale qui prend la suite, « Rompre sans casser ». Tous les deux ont été produits à Marseille. Et « Rompre sans casser » date de 2021. Il a été lancé à l'initiative de Nelly et Haroun, des personnes queer racisées, qui ont notamment proposé des ateliers d'écriture pour écrire ces lettres de rupture côte à côte, se donner de la force, s'empouvoirer. Toutes les lettres ne parlent pas d'inceste, mais toutes disent, et je cite Haroun, « des systèmes familiaux oppressifs qui se nourrissent du silence, du secret et de la peur ».
0: Et on poursuit avec un texte aussi personnel, mais cette fois pas issu de cette brochure, mais des carnets de Doré, un poème qu'elle a écrit donc.
2: J'écris une lettre, pas une lettre d'amour. Une lettre, en anglais mail, pas d'amour. Lettre à qui ? À elle, celle qui est ma mère. Une lettre de silence, pour sortir du silence, sortir des violences. Une lettre qui commence par terminer. Une lettre qui dit des mots, je pensais que ces mots, des mots n'existaient pas. Avant de les parler, avant le jour où ils me sont tombés sur la tête. J'étais dans la rue entre la médiathèque et le cinéma. Ils sont tombés. J'ai levé les yeux. Il ne pleuvait pas, pas d'amour. Il tombait des mots de nuages gris, emprisonnant l'horizon de mes pas, dans le silence criant de ce qui n'existe pas, soi-disant pas, tant que les autres ne le voient pas. Et jamais personne n'a vu mon corps se disloquer, ma tête tomber, sous le coup des mots absents, tomber dans le vide d'une maison, trop étroite quand un corps pousse, un corps se sent épié, au bord de l'enfance, qui déborde, se dérobe au regard des murs. Une maison trop étroite quand mon cœur n'avait qu'une porte pour s'emmurer, une porte, un pont-levis, le coffre-fort d'un château fort, verrouillé, enchaîné à la peur grise de l'horizon nuage, esselé par l'âge trop petit, trop grand, pour ne pas crier, pour ne pas tomber sous les mots, comme si rien, rien n'existait que le silence. Le coffre-fort, la tour, le donjon, la maison, là où rien, rien d'autre n'existait que le silence, brisé de débris, crié, mots tombés dans horizon nuage, en cage. Années, années, années, pendant lesquelles mes pieds n'ont pas touché le sol, pieds dans nuage, pieds nuage, piétine, encore, encore, encapsulé dans la goutte d'eau, cette goutte qui ne fait que tomber, ne fait que déborder, de tout ce qu'elle n'a pas de mots pour dire, de seul pour toucher. Alors, il a pleuré des mots, enterré dans la gorge du silence, terré dans un nuage sans pied pour parler, sans pied pour aller, là où d'autres mots disent d'autres lettres, où les lettres écrivent d'autres vies, là où, de nuages, se trouve la terre craquelée d'un horizon qui marche. Les nuages sont la boue des mots écrasés, de silence piétiné, par d'impitoyables levées de soleil, rouges contre les immeubles en feu. La boue colle de sensations embourbées, corps marécage oublié, la boue contre la plante des pieds qui poussent, poussent, grandissent jusqu'à éclore d'un nouvel horizon. La boue composte les nuages tombés à terre, nuages pas gris, immuables du ciment, nuages naissent et meurent dans les ciels sauvages des vies. Nuages compostes recomposés de vie, éclatantes du camaïeu gris, goutte à goutte, déplacent des châteaux de lumière, écrits en toutes lettres, à chaque lettre, une nuance de respiration. L'horizon nuage avance, goutte à goutte, dans l'artère encombrée d'une vie, écrit avec la boue des mots, collée à la plante des pieds, qui pousse, écrite avec des châteaux de lumière, avance, qui sait où.
0: On passe à une dernière partie de l'émission où on va articuler questions queer et agressions sexuelles et inceste.
1: Ouais. Au cours de la préparation de l'émission, on s'est beaucoup posé la question de l'articulation et de l'intersection entre l'inceste et les agressions sexuelles dans l'enfance, d'un côté, et les identités et orientations queer. On a tout de suite remarqué que c'était très touchy d'aborder le sujet, et qu'en même temps, ce sont des intersections qui existent souvent et dont on a envie de parler. Mais on veut tout faire pour éviter le piège de l'explication victimisante de l'orientation ou de l'identité de genre comme des réactions ou des refuges après avoir subi une agression, parce que ce serait donner raison à des théories bien puantes, comme s'il suffisait ensuite de guérir de l'agression pour redevenir cis-hétéro. L'horreur totale. Ou encore, ce qui nous arrive de meilleur, par exemple découvrir et reconnaître nos identités et attirances, serait causé par les personnes qui nous ont fait le plus de mal. Non merci. Heureusement, je suis tombée sur un article de Mathieu Fouché, publié sur Vice en 2020. Du coup, ça va prendre une petite tournure journalistique, mais voilà, qui s'appelle « À la recherche du MeToo gay ». Et je vais commencer à vous lire des extraits, parce que je trouve que ça parle de lui-même et que j'ai du mal à synthétiser tout ça. D'après la recherche anglo-saxonne, la part des hommes gays et bisexuels déclarant avoir été abusés sexuellement pendant leur enfance varie entre 39,7% selon une étude de 2009 jusqu'à 46% d'après une de 2015. Concernant la France, le médecin psychothérapeute et sexologue Alexandre Aslan, ayant mené une étude qualitative auprès d'hommes homosexuels consultants pour la PrEP, retrouve lui une personne interrogée sur trois ayant subi un abus sexuel ou un viol avant l'âge adulte. Un niveau très élevé, voire plus élevé que dans la population générale, même si on n'a pas de données extrêmement fiables. Un volet de l'étude Virage sur les violences de genre et intrafamiliales est l'une des seules à tenir compte de l'orientation sexuelle, publiée en avril 2020 par le Défenseur des droits, en France donc, révélait des tendances nettes. 6% et 5,4% des hommes homosexuels et bisexuels répondaient avoir été agressés ou violés au moins une fois au cours de leur vie par un membre ou proche de leur famille, hors couple, contre 0,5% des hommes hétérosexuels et 2,5% des femmes hétérosexuelles. Ces chiffres atteignant par contre 9,8%, quasiment 10%, et 12,3% chez les lesbiennes et bisexuelles. Les personnes LGBT donc étant surexposées aux violences sexuelles et physiques intrafamiliales, selon Christelle Hamel de l'Institut National d'Études Démographiques, responsable de cette étude. Au-delà des données statistiques, les violences sexuelles subies dans l'enfance pour les gays posent de très nombreuses questions spécifiques, comme autant d'embûches au moment de la construction identitaire. Comment, dans une société qui a longtemps associé homosexualité masculine et pédophilie, et continue trop souvent de le faire, fabriquer son identité en tant que gay et victime d'abus? Comment échapper au double stigmate d'être homo et victime, quand les discours pathologisants et homophobes voudraient faire de l'homosexualité la conséquence de ces abus? Comment accepter son attirance pour des hommes quand on a soi-même été agressé par un homme? J'ai un petit témoignage de Sydney, 29 ans, violé par son babysitter de 20 ans lorsqu'il en avait 7, qui a longtemps gardé le silence pour protéger sa famille. À l'adolescence, quand j'ai pris conscience de mon attirance pour les mecs, j'ai pris ça pour un effet secondaire de mon agression du style « ça m'a détraqué sexuellement, je dois l'empêcher sinon je vais être comme lui ». J'associais le fait d'être attiré par les mecs à quelque chose de violent. Et si, contrairement aux idées reçues,
0: le lien de causalité entre abus sexuels et homosexualité était en fait inversé. Les jeunes garçons gays, et pour beaucoup efféminés, étant la cible de ces violences patriarcales systémiques en raison de cette identité naissante et de leur féminité. Il y a déjà chez les enfants ou ados LGBT des comportements de l'ordre d'une transgression des normes ou d'une non-conformité de genre qui génère une espèce d'érotisation auprès des agresseurs, suggère Christelle Hamel. Aujourd'hui, Jean-Baptiste, engagé dans l'accompagnement des victimes de violences sexuelles, émet une hypothèse proche. L'instabilité de notre identité en pleine construction permet aux prédateurs de nous saisir comme des proies. Une fragilité qui réduirait ensuite ces victimes au silence. La plupart des adolescents n'en parlent pas parce qu'ils ne veulent pas que l'entourage s'interroge sur leur sexualité à eux, les excluant d'autant plus du soutien potentiel de leur famille, constate Alexandre Aslan.
1: Et je cite un court passage de Désiré à tout prix de Tal Madesta, publié par Binge Audio pour poursuivre dans cette articulation. On le sait, les violences sexuelles, inceste, violences conjugales, viols, harcèlement de rue ne constituent pas des événements isolés ou des faits divers. Et c'est pourquoi je m'interroge sur l'articulation potentielle entre violence et sexualité. Non pas que cette dernière constituerait un terrain inhérent aux violences, mais plutôt un espace de réminiscence de celle-ci. Comment parvenir à une sexualité épanouie lorsque le lâcher-prise signifie le danger? Comment être nu face à l'autre lorsque son propre corps a été un lieu d'humiliation et de souffrance? Et je ne peux m'empêcher de me demander aussi, pardonnez mon sarcasme, dans quel monde vivent les gens qui parviennent à baiser de façon satisfaisante lorsqu'une Française sur 10 a vécu de l'inceste, lorsque plus de 200 000 femmes sont victimes de violences conjugales chaque année, lorsque 67 viols sont commis en moyenne chaque jour en France. Comment faire d'un lieu de violence présente ou passée un espace où l'horizon du plaisir et du lâcher prise est rendu possible? Je ne sais pas si le livre que je vais maintenant vous présenter répond à ces grosses questions, mais il fait en tout cas écho à ce qui a été introduit par Mars et ce dont parle Tal Madesta. Il s'agit du roman graphique « Corps vivante » de Julie Delporte, publié chez Pow Pow, je ne sais pas comment le dire. C'est un livre avec la plupart du temps une illustration sur une page et un court texte écrit à la main de l'autre. C'est un récit de vie qui mêle plusieurs sujets, dont le rapport au corps, à la sexualité, le fait de devenir lesbienne tardivement et les violences sexuelles. Un mot peut-être sur les illustrations qui sont assez variées, au crayon de couleur et à l'encre. Il y a pas mal de plantes, de roches, des pierres, des formes abstraites et aussi des portraits et des références culturelles dessinées, comme par exemple le livre Peau de Dorothy Allison, dont elle reproduit la couverture. Ce que j'aime bien dans ce livre, sur la question de l'inceste et plus largement des violences sexuelles subies, c'est qu'il est question de ne pas réparer à tout prix son corps, mais de l'aimer, je cite, « qu'on en prenne soin comme il est, parasité, affecté ». Ce qu'elle dit de ses relations lesbiennes, c'est que pour la première fois, il y a dans sa sexualité une place pour ses traumas, ce qui n'était pas le cas dans ses relations hétéros. C'est pas son rapport à la sexualité, à son corps qui a vraiment changé, elle dit être restée la même, mais c'est ce qu'il est possible d'en faire dans le cadre d'une relation lesbienne. Et elle articule, mêle ou démêle assez finement son orientation sexuelle et son vécu, et je vais vous lire un court passage là-dessus. Presque tous les témoignages de lesbiennes tardives que j'avais pu entendre se résumaient par « Un jour, je suis tombée amoureuse d'une femme. » Est-ce une manière de simplifier ? Un jour, je suis tombée amoureuse d'une femme, mais mon histoire ne commence pas là. Elle ne commence pas non plus avec l'apparition d'un désir physique. Les papillons dans le ventre étaient là bien avant que je désire une femme. Je m'en souviens, à 12 ans, avec mon cousin. Il me paralyse et m'empêche de quitter la pièce. Puis, à 14 ans, quand un garçon plus vieux qui me répugne se colle à moi sous la table, faisant réagir mon corps. C'est loin de ce qu'on appelle un fantasme. Et les illustrations qui accompagnent ces pages sont une libellule, un papillon dans un bocal, puis la libellule dans un bocal aussi, bocaux posés sur les livres « Ce que je ne veux pas savoir » et « Le coup de la vie » de Déborah Lévy, qui parle d'échapper en tant que femme aux normes, aux violences imposées par la société et de territoire à conquérir pour écrire. Je vais pas en dire beaucoup plus sur ce roman graphique parce que du coup c'est plutôt un objet dans lequel se plonger
0: pour la force des textes mêlés aux images, mais peut-être juste un dernier mot sur la partie graphique. J'avais envie de dire que voilà, le crayon de couleur qu'elle utilise, elle l'utilise de plein de manières et c'est vraiment hyper réjouissant de se plonger dans son trait, dans les gammes colorées, en même temps que dans ses mots, de cette sortie de l'hétérosexualité et de son parcours de vie. Donc voilà, Corps vivante de Julie Delporte.
1: Chez Pow Pow.
0: Chez Pow Pow.
1: Je vais vous lire un dernier poème de Ilang qui s'appelle Désiré. Peut-être le plus difficile. À tâtons, mes mains cherchent, et par celles de peau libre, rester intactes de toi. Je parcours mon corps, sensualité déroutée, rythme cardiaque qui s'affole, la gorge se noue de honte. Combien d'errance, hypersexualisation, paroxysme de plaisir et dégoût de même intensité. Je m'affole, je pulse, je ne sais pas ce que je désire, je suis dévorant, je suis dévoré, je cours aux quatre vents, je hume les odeurs, je croise les regards, qui va me déchiqueter? C'est à toi que je m'offre, c'est toi qui dirige mes pas, c'est toi qui dans mon cerveau libère les molécules activatrices. Mon sexe se dresse, affolé dans sa hâte, mon cœur se disloque, la terreur m'envahit, c'est un déferlement, une brisure de mon être, total. Radical, dans l'horizontalité et la verticalité. Une fois le shoot passé, je peux revenir au présent. J'éteins l'écran, en l'instant je ferme les yeux. Puis dans mes cheveux je passe une main coupable, rapide et précise. Elle remet en ordre une apparence. Mais la vie a ses cadeaux. Rencontre de douceur, délice de partager du sexe beau et amoureux. Je choisis de guérir, long travail thérapeutique, en apnée dans les boues sombres, revisiter les terreurs intériorisées. Lentement, je dénoue les fils qui me lient à l'homme violeur, sans violence, avec fermeté, je le fais sortir de moi. Je retrouve mon corps, je peux savourer le plaisir, je peux faire du sexe, sans loyauté, ni à lui, ni à mon genre. Juste être présent, entier, disponible. J'entends et je réponds. Volupté du consentement.
2: Merci Mars. Et voilà, c'est fini. C'était Requin Sequin, une émission de littérature avec un regard queer sur Radio Zinzine. La thématique de cette émission était écrire l'inceste. On vous retrouve dans un mois pour le prochain direct, le dernier mercredi du mois, donc de 12h30 à 13h30. Notre prochaine émission s'appellera Liens.

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1: Je sais pas, tu vois. Enfin, je veux dire, je sais pas, parce que moi je crois que bah, à partir du moment où on joue du piano, on joue du piano, on joue ce qu'on a.
2: Non, mais je veux dire,
1: c'est un instrument.
2: Je veux dire,
1: moi,
2: je veux dire que
1: bon,
2: y a...
1: d'accord, mais il y a l'accord, il y a un
3: ça n'est rien. Ce n'est rien, ça n'étonnerait personne. Ce n'est rien, à quoi bon reparler de ça?
4: Alors là,
3: à quoi bon,
4: alors ça c'est intéressant.
3: Puisque j'en suis là, à quoi bon?
4: Vraiment, il a du talent, beaucoup de talent.
3: Comme on dit, t'en fais pas.
4: Une sensibilité.
3: Mon petit.
4: Puis ce thème de l'automne.
3: Comme on dit.
4: Toujours ce thème de l'automne. C'est très
3: t'en fais pas. C'est la vie.
4: C'est très intéressant. Il a beaucoup
3: comme
4: de talent.
3: Dit.
4: Lui, il est bien. Oui, il est bien. Lui. Il est très intéressant.
3: Il paraît que tout recommence.
4: Moi, j'aurais bien vu des violons.
3: Il paraît
4: des violons.
3: Qu'il y a la chance.
4: J'aurais vu des violons, là, je sais pas.
3: Il paraît.
4: Oh, c'est génial. Génial.
1: Super,
4: super.
3: Ça n'est rien. Rien. Qu'un bon d'automne.
4: Je le sais déjà. C'est...
3: Ça n'est rien.
4: C'est
3: ça n'étonnerait
4: c'est
3: personne.
4: Hein?
3: Ça n'est rien.
4: Génial.

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Le baiser d'Hypnos. Quelques exercices pour trouver le sommeil. Donc ce soir, on commencera par un exercice postural. L'idée est de travailler la posture du sommeil en tant que telle, de façon à bien sentir cette posture et pouvoir ainsi en faire un ancrage lors de la nuit. Le deuxième exercice portera sur la pleine conscience. En effet, le temps passé à dormir peut aussi être un temps méditatif. Et pour cela, il suffit de s'y être entraîné. Et c'est ce qu'on va faire maintenant, après le premier exercice. Il s'agit d'un exercice assez avancé. Et si tu ressens un léger vertige, c'est que tout se passe bien. Et dans ce cas, n'hésite pas à lâcher prise.

Cet exercice s'appelle le repos dans la caverne. Tu observes le léger mouvement de l'abdomen sur chaque souffle. Ça monte, ça descend, un léger massage, pas plus. Tu observes de même le massage interne de toute la région solaire, c'est-à-dire la respiration qui se fait dans la poitrine et qui se traduit par une sorte de massage. Donc l'idée ici, ce n'est pas tellement de s'attacher au souffle, au point de vue sensation, mais plutôt la sensation du massage dû au souffle. C'est automatique, il n'y a pas d'effort à faire, il n'y a pas de pensée particulière d'une sensation, pas d'image, pas de mantra, juste à goûter la saveur de ce massage de l'abdomen et de la région solaire. Voilà, c'est bien en place, c'est simple. Et là, portez attention au souffle un petit peu pour inspirer par le sommet de la tête et expirer par le nombril. On va le faire plusieurs fois sans réfléchir particulièrement, mais en vivant pleinement la sensation d'écoulement. D'écoulement qui accompagne l'inspiration par le sommet de la tête et l'expiration par le nombril. Ça traverse donc une partie du corps et cette inspiration par le sommet de la tête et cette expiration par le nombril eh bien, s'accompagne de la sensation peut-être d'un flux de chaleur, d'un flux de vibration, d'énergie. En inspirant donc par le sommet de la tête et expiré par le nombril, tu vis simplement une sensation d'écoulement. Et donc, on va continuer, mais en modifiant un petit peu ce circuit, puisque tu vas inspirer toujours par le dessus de la tête, par la fontanelle, mais tu vas expirer maintenant par le centre du cœur. La sensation, simplement, pas de pensée, pas d'image, la sensation du flux qui s'écoule, flux de chaleur, vibration, énergie. Et on prend bien, tu prends bien le temps de ressentir, simplement, on l'a dit. Inspiration par le sommet du crâne, expiration par le centre du cœur. Inspiration au sommet du crâne, le flux de vibrations, etc., qui s'évacue ou qui s'arrête, ou qui même peut-être se prolonge par le centre du cœur. Et on va continuer, mais cette fois, remonter par la gorge. Donc ça va être plus bref, sensation forcément différente, sans doute moins profonde, peut-être plus intense. Inspiration par le sommet du crâne et expiration par le centre de la gorge. Avec pareil, un flux de vibration qui traverse ce parcours, qui suit ce parcours. On va encore raccourcir, et cette fois, toujours en inspirant par la fontanelle, expirer par le centre de la terre, par le centre, pardon, de la tête, par le centre entre les sourcils. Et on le fait plusieurs fois. Sans se poser de questions particulières, mais on a le droit quand même de ressentir quelque chose et quelque chose de différent au fur et à mesure que on a réduit le parcours du souffle. Ok. Et puis on va redescendre, donc inspirer par le sommet de la tête, par les fontanelles, et expirer par le creux de la gorge. Toujours avec cette sensation du flux qui fait ce parcours.
sans penser particulièrement, on peut ressentir que cette fois est un peu différente de la première fois, parce qu'on est déjà passé par là. Voilà, sans plus. L'indication, je la donne parce que ça permet peut-être d'avoir une sensation plus proche. Et on va descendre au centre du cœur, plusieurs fois, donc toujours ce même parcours de la fontanelle au centre du cœur. Simplement la sensation du flux, la sensation d'un écoulement. Ok. Et maintenant, eh bien, on va demeurer dans l'espace du cœur. Demeurer dans l'espace du cœur et sentir que tu inspires et expires à partir de ce centre seulement. L'inspire et l'expire ne parcourent pas le corps, mais ils se concentrent, ils se focalisent, ils se limitent peut-être dans ce centre. Limitation relative, on va le voir. Donc inspire, expire en demeurant dans l'espace du cœur. Et il faut bien veiller à ce que ce soit fluide, sans pause, sans à-coup, la respiration naturelle. Voilà, en fait c'est assez simple. C'est assez simple dans la mesure où tu es bien installé. Et maintenant, eh bien, tu vas laisser le souffle te plonger dans la caverne du cœur, comme si tu pénétrais une grotte sombre, une grotte noire. Ton attention, va se focaliser sur cette impression de grotte dans le centre du cœur. Et en continuant à respirer, inspire, expire, eh bien, tu vas t'enfoncer dans cette caverne jusqu'à ressentir que tu t'y trouves bien. Tu es chez toi. C'est une caverne qui te protège. Tu as ton énergie qui circule malgré tout. Tout se passe bien. Tout se passe bien et là, ben, tu t'abandonnes à cette sensation. Tu ne cherches pas à faire autre chose. Tu demeures simplement. Tu oublies tout le reste. Tu demeures ici et maintenant. Tel que tu es. Voilà. Donc, il n'y a pas de pensée, il n'y a pas d'image. C'est un repos total. Et c'est un repos total qui peut te conduire au sommeil. Précisément si, eh bien, il n'y a plus de pensée, il n'y a plus rien qui accompagne, même pas l'expression de cette sensation. Tu n'as rien à faire. Tu demeures ici et maintenant.

Le macrocosme. D'abord, on se détend, bien sûr. Tu t'assures que tu es à peu près détendu. Donc pour ça, eh bien, le repère, c'est toujours la respiration. Donc la sensation globale du corps en train de respirer. Les yeux sont relâchés, immobiles, et le regard plongé dans l'espace mental, sans forme, infini. Comme si tu contemplais la Voie lactée pendant une nuit. Tu prends conscience de tous les phénomènes intérieurs et extérieurs qui apparaissent et disparaissent dans le même espace. Il n'y a ni saisie ni rejet, juste de ta part une écoute globale des sons, du souffle, des sensations, des pensées, etc. Tel que tout ça se présente, ni saisie ni rejet. Ça passe, tu le constates, mais tu ne t'y attaches pas, tu ne le rejettes pas. Ce qui te donne normalement un ancrage global, comme si l'univers tout entier était ton corps ou présent dans ton corps. Et tu sens ton corps baigné dans un silence infini, insondable, dans lequel toute apparition est perçue. Ça, c'est pour te donner un cadre global dans lequel maintenant on va travailler. Cadre global, cette sensation d'infini qui est établie. Infini ne veut pas dire éternité, hein, puisqu'on a vu que les phénomènes apparaissaient, disparaissaient. C'est un espace. Et cet espace étant constitué, eh bien maintenant on va travailler de façon, comme on va le voir, beaucoup plus très précise. Donc tout en contemplant cet espace mental, eh bien tu ramènes l'attention dans les gros orteils. À partir d'un point, ce sont les gros orteils, et tu prends conscience de la sensation de matière et d'énergie. Et une fois de plus, c'est le souffle qui te permet de conduire cette investigation. Tu restes attentif à la respiration. Donc avec chaque souffle, tu ressens la présence maintenant de l'infiniment petit. Comme si tu pouvais percevoir la présence des atomes en train de danser dans le vide. Et on va continuer. On va continuer en parcourant le corps. Donc sur une inspiration, eh bien, tu laisses l'attention remonter dans les chevilles. Et pareil, tu observes le souffle. La sensation de matière, d'énergie, et la danse des molécules, la danse de ces ensembles d'atomes. Tu ressens cette idée, c'est plus qu'une idée, cette présence réelle, cette réalité plutôt, cette réalité de danse dans le vide. Et on va continuer, qui permettra à chaque étape d'aller un cran plus loin dans cette sensation subtile, ô combien subtile. Donc tu remontes dans les genoux, à l'inspiration, et à l'expiration, eh bien, tu ressens. Tu as le droit de te placer dans un certain flou pour justement éviter une fixation mentale, une crispation. Des images peuvent apparaître, des images même t'aideraient si elles apparaissent.
Si elles n'apparaissent pas, eh bien, c'est une sensation, peut-être de densité, peu importe. Et la respiration est toujours là pour rythmer, pour créer un cycle, une dynamique liée à un cycle. À chaque respiration, tu laisses émerger le ressenti. Et c'est sur l'expiration et souvent sur le vide qui suit l'expiration. Donc sensation de matière, sensation d'énergie, conscience des cellules, toutes constituées de molécules. Et tu restes témoin de tout ce qui apparaît et disparaît dans l'espace mental. Tu n'es que témoin. C'est déjà pas mal, mais ça évite d'aller chercher d'autres choses. Tu témoins. Et s'il n'y a rien, bah tu témoins qu'il n'y a rien. Donc à l'inspire, bah tu vas remonter dans les hanches. Et ces hanches, tu vas les sentir respirer. Et tu vas prendre conscience des tissus constitués de cellules. Et ces tissus, tu peux même les préciser, c'est la peau, ce sont les chairs, les os, les fascias. Et tout ça, ça vibre, c'est chaud. Donc peu à peu, les sensations, eh bien, s'accentuent, s'enrichissent, se conjuguent. Et la tension remonte maintenant dans le centre d'énergie de base, le chakra de base, chakra racine, au niveau du coccyx et de l'anus. Donc pareil, tu observes les sensations de matière, d'énergie, qui sont sans doute plus apparentes, si je puis dire, plus denses, plus présentes, plus riches, plus chaudes, puisqu'on commence à être dans le tronc avec les organes, etc., davantage de circulation sanguine, d'innervation, etc. Donc la danse des atomes, des molécules, des cellules, la présence des tissus, la sensation, la conscience de l'organisme finalement tout entier, de l'organisme qui relève de la terre, qui est précisément la teneur de ce chakra racine, qui est et de la vie organique sur la terre. Et tu ressens tout ça comme un tout. Et la vie organique, eh bien, c'est l'apparition des champignons, des plantes, des animaux, de l'organisme humain qui est constitué de nourriture. Et tout ça, ça ondule, ça vibre. Et tu laisses la sensation physique et la tranquillité de s'étendre à l'extérieur du corps, à embrasser l'univers. Mais tout ça apparaît dans l'espace mental. L'espace mental qui est libre, que tu as maintenu libre de tout jugement, de toute spéculation. Il est libre, il est infini lui-même. On remonte, tu remontes dans le centre d'énergie du pubis, au niveau de la région sacrée, derrière le sexe, conscience du souffle, des sensations, de la présence de la lune en train de tourner autour de la terre. Et tu sens comment le centre de pubis, du pubis, la lune, se nourrit de la vie organique. Tu n'analyses pas, tu ressens. Bien sûr, si tu visualises quelque chose, lumière de la lune, ça peut t'aider, mais c'est le ressenti. On n'analyse pas. La tension remonte dans le centre d'énergie, dans le chakra du nombril, au niveau de la région lombaire. Et là, ce que tu ressens, ce sont des sensations de matière, des sensations d'énergie, des sensations d'irradiation, de chaleur. C'est le soleil, c'est la présence du soleil à ce niveau-là.
C'est une région qui a une circulation sanguine très forte, ce sont les échanges d'énergie. C'est là le soleil dans sa fusion, dans sa vie intense. Tu remontes au centre du cœur, bien sûr, entre les deux seins, dans la colonne dorsale. Et là, c'est l'expansion à chaque souffle, sensation d'expansion d'énergie, dans toutes les directions à la fois. Devant, derrière, au-dessus, dessous, sur les côtés, ça s'épand, c'est une expansion totale. Et cette expansion te donne la sensation, une sensation de toucher qui embrasse tout. Ta perception va partout dans tout l'univers, elle englobe, elle s'accompagne ou elle génère, où elle a pour origine un sentiment d'amour qui s'étend partout à toutes les planètes, à tout le système solaire, comme si tu pouvais tout toucher, tout sentir en toi. Et le souffle qui est toujours là pour accompagner cette expansion, pour conduire cette expansion, pour conduire cette expansion de ce sentiment d'amour. Et on va monter dans le centre d'énergie de la gorge, chakra de la gorge, au niveau du creux de la gorge, et la colonne cervicale. Il a le ressenti, eh bien, il va encore s'étendre, s'étendre à la présence de l'espace, de tous les soleils et de la Voie lactée, de notre galaxie, qui à notre échelle est infinie, évidemment. Et le souffle qui toujours guide, accompagne, nourrit cette expérience. Continue en prenant conscience du centre d'énergie de la tête, entre les sourcils, bien au milieu de la tête. Et toujours le souffle, et à chaque souffle, chaque phénomène qui apparaît, disparaît. Et cette fois, c'est la présence de tous les mondes, de toutes les galaxies, du cosmos,

peut donner le vertige. Et c'est ce vertige qui est important, c'est ce vertige qui prend tout, qui absorbe tout, qui nourrit tout. Et on va aller jusque dans le chakra au-dessus de la tête. Au-dessus de la tête. 20 cm. Et sur, donc ça, c'est sur une inspiration que tu es monté dans le vide au-dessus de la fontanelle. Et là, tu es dans le vide. Donc sur l'expiration, tu t'abandonnes complètement dans ce vide qui contient tout. Il contient tout tout en étant libre de tout. Il n'y a pas de limite. Il n'y a pas non plus de limite dans le temps. Ce vide est antérieur à tout. Et le souffle, eh bien le souffle, il est toujours là. Tu le laisses aller et venir dans cet espace qui est partout, présent. Et dans cet espace, dans ce vide, grâce au souffle, tu vas laisser tout se dissoudre. Se dissoudre les sensations, se dissoudre le souffle lui-même, les pensées, les images. Et s'il y a vertige, il y a vertige. Tout se résorbe dans le cosmos,

la présence de cet espace de plénitude qui est l'absolu, une seule force, une seule volonté, une seule présence non manifestée, non née, antérieure à toute apparition, juste le sentiment d'être, de conscience, de joie, de tranquillité infinie, d'amour pur, d'amour divin, d'amour pur, infini. Donc tu demeures là, témoin de tout ce qui se produit, et surtout, surtout, témoin de l'espace dans lequel tout se produit. Et tu ressens l'harmonie générale. Tu ressens le sentiment d'unité qui émerge de ce silence infini. Et tu comprends que tout dépend de cette conscience suprême, qu'il n'existe rien en dehors d'elle, qu'il n'existe rien d'extérieur à toi, puisque tu es

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